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1: Que proposer d'original, symphoniquement parlant, quand on s'appelle Berlioz, qu'on a 26 ans et qu'on a très près derrière soi, il suffit de se retourner de quelques courtes années, l'ombre du géant de Beaune, un certain Beethoven. Eh bien, avec beaucoup d'aplomb et d'assurance, bien situé là où ce dernier en était arrivé dans son art et s'inscrire dans un prolongement créatif original, dénué de tout complexe. La Symphonie Fantastique sera créée le 5 décembre 1830, quelques jours avant l'anniversaire de Berlioz, et donnera aux Français la fierté d'avoir un tel compositeur.

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1: Le torero doit être doué par la nature de certaines qualités particulières. S'il n'est pas très rare de les rencontrer réunis dans le même individu, il est du moins peu fréquent qu'elles se déploient dans tout leur éclat. Les qualités indispensables au torero sont la valeur, la légèreté et une parfaite connaissance de sa profession. Les deux premières naissent avec l'homme, la troisième s'acquiert. Théophile Gautier, La tauromachie, 1843.

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1: Continuons notre parcours de musique française et restons dans l'univers des Espagnolades en passant de Bizet à Ravel. Nous gardons la même phalange, notre très cher Orchestre National de France dirigé par l'Espagnol Juanjo Mena. Place à la Rhapsodie espagnole composée par un jeune homme ayant la trentaine, déjà grand orchestrateur et féru de bibelots de provenances diverses. Ici reprenons quelques lignes du Ravel de Jean Echenoz. S'étant proclamé spécialiste en cocktail, Ravel passe un temps fou au sous-sol pour forger de curieux mélanges dont les formules restent secrètes et qu'il nomme Andalou, Fifi ou Valencia.

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1: L'Espagne, encore l'Espagne, toujours l'Espagne, cette Espagne imaginaire, tout comme le fut la Grèce de Daphnis. Cette Espagne de tableau, dirons-nous. 10 ans après la Rhapsodie, nous sommes en 1918, Ravel reprend sa partition des miroirs pour piano et un orchestre pour la seconde fois, une des 5 pièces. En 1906, ce fut une barque sur l'océan qui eut l'attention du peintre Ravel. En cette fin de période de guerre, ce sera un fruit gorgé de soleil et d'optimisme, l'Alborada del Gracioso, qui croque le bouffon grotesque rencontré à maintes reprises dans les comédies espagnoles. À la tête de l'Orchestre National, dont il est un des piliers, le précis et précieux percussionniste Didier Benetti.

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1: Trois compositeurs écrivent pour l'école. Ce fut le titre d'un programme de concert destiné à des publics scolaires et familiaux à la fin de la saison 2014-2015 au cœur de la Maison Ronde. L'orchestre philharmonique est présent sur scène dans un effectif réduit et la star, ou les stars plutôt, sont les chanteurs et chanteuses de la maîtrise de Radio France dirigée par Sophie Jeannin. Allez, revêtez votre âme d'enfant et laissez-vous émerveiller. Nous écoutons Mila et l'arbre bateau de la compositrice Isabelle Aboulker.
2: Mila et l'arbre bateau. C'est l'histoire d'une petite fille qui s'appelait Mila. Avec son grand-père, qu'elle aimait énormément, elle faisait de longues promenades dans la forêt. Puis, quand ils étaient fatigués de marcher, ils se reposaient au pied d'un chêne, dans une jolie clairière traversée par un ruisseau. Mila connaissait, grâce à son grand-père, le nom de tous les arbres. Et elle avait inventé une chanson qu'ils chantaient tous les deux en revenant de leur promenade.

C'est vrai. Mila était une petite fille très heureuse. Entre un gentil grand-père, des parents formidables et des copines pas trop chippies. Mais une chose la tourmentait, à laquelle elle pensait souvent. L'année passée, Pompon, leur chat, était mort de vieillesse. Et Mila avait été terriblement triste. Son grand-père aussi était vieux. Alors il disparaîtrait un jour. Mais comme s'il avait lu dans ses pensées, son papy lui dit qu'il ne faudrait pas pleurer quand il mourrait. Il lui suffirait de retourner dans la forêt et de penser à lui parmi les arbres qu'ils aimaient tous les deux. Mais papy, je ne pourrai pas te parler. Mais si, Mila, tu pourras me parler. Je ne pourrai pas te répondre, mais je pourrai t'écouter. Était-ce vraiment possible ? Mila ne demandait qu'à le croire.

un mardi. Oui, c'était bien un mardi. La maman de Mila lui dit que son grand-père était parti pour un très long voyage et qu'il ne reviendrait pas avant longtemps. La petite fille comprit ce que cela voulait dire, mais elle ne pleura pas, ce qui étonna beaucoup ses parents. Elle ne pleurait pas, car elle savait où retrouver son papy.

Mila hésita un peu avant de prendre le chemin qui menait à la clairière. Devant le grand chêne, elle s'arrêta. « Tu es là, grand-père ?» L'arbre ne pouvait pas répondre, bien sûr. Mais la petite fille avait l'impression qu'il l'écoutait et qu'elle pouvait lui parler comme avant. Elle lui raconta alors sa journée. L'école, la clé perdue et retrouvée, le petit chat qui remplaçait Pompon. Puis, elle regarda le chêne, dont les branches semblaient atteindre le ciel, et dit « Je dois rentrer, mais je reviendrai, souvent. » Quelques jours après, elle croisa sur le chemin du retour trois garçons. L'un d'eux portait en bandoulière une tronçonneuse, outil que Mila détestait par-dessus tout. « Qu'allez-vous faire ? » demanda-t-elle à l'un d'eux.

Mila ne pouvait pas en entendre davantage. Et surtout, elle ne voulait pas que les garçons s'aperçoivent des larmes qui coulaient sur ses joues et qu'elle ne pouvait arrêter. Elle rentra chez elle en courant, se mit au lit et fit d'affreux cauchemars.

Mais qu'allait devenir son arbre ? Mila se souvenait d'une promenade pendant laquelle son grand-père lui avait dit « Regarde ces arbres, ma petite fille. Certains d'entre eux seront un jour des meubles, des instruments de musique et peut-être la coque d'un bateau. Un bateau qui voguera sur les mers. » Et il avait ajouté un peu mélancolique « C'était mon rêve quand j'étais enfant, de devenir marin. »

Quelques mois plus tard, une fête fut organisée pour la mise à l'eau d'un voilier. Mila était parmi les spectateurs, impatiente de voir pour la première fois un bateau prendre la mer. Mais le voilier ne bougeait pas, n'avançait pas. Il semblait avoir des racines dans la terre. Et les marins, qui poussaient, tiraient, poussaient, étaient très énervés.

Mila eut soudainement la certitude qu'elle était la seule à pouvoir faire bouger le bateau. Elle s'en approcha, caressa la coque et doucement, très doucement, le voilier s'avança dans la mer. La petite fille le regarda s'éloigner sans tristesse. Elle devait maintenant s'habituer à vivre sans lui.

0: Au retour, elle passa par la clairière où déjà un petit noisetier poussait à la place du chêne.
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0: La musique lui revenait en mémoire, mais elle avait oublié les paroles.
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0: Ah, vraiment, Mila ne s'en souvenait plus. Mais vous, les enfants, je suis certaine que vous n'avez pas oublié la chanson que Mila et son grand-père chantaient souvent. Alors, avant de se quitter, nous allons la chanter ensemble.

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1: Trois compositeurs écrivent pour l'école. Après Mila et l'arbre au bateau d'Isabelle Aboulker, faisons durer le plaisir et écoutons un second des trois opéras donnés par la maîtrise de Radio France en 2015 à la Maison Ronde. Il s'agit d'Orphée aux animaux d'Alexandros Markéas, qui s'est laissé inspirer par la vaste iconographie représentant Orphée muni de sa lyre et jouant devant des assemblées d'animaux hétéroclites, sauvages, domestiques, mythologiques. Le personnage principal et narrateur de cette histoire, le cœur des enfants, avec ou sans hache.

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1: Écho à Pierre et le loup de Prokofiev, le retour du loup est le fruit d'une commande de Radio France passée au compositeur franco-grec Alexandros Markéas, dont nous écoutions à l'instant l'Orphée aux animaux. Commande passée également à l'aventurier, écrivain et réalisateur de beaux films enneigés, Nicolas Vanier. La réussite de cette œuvre est d'avoir su réinventer en profondeur la partition du compositeur russe sans en utiliser les célèbres motifs mélodiques et en évitant tout mimétisme harmonique ou textuel. Là, nous parlons de la musique. Si l'Orchestre National de France, dirigé par Alessandro Bombonnati, la joue, c'est par le truchement de la voix de l'acteur Dominique Pinon que nous serons donnés à entendre les mots de Nicolas Vanier.
2: Voici maintenant la suite de l'histoire de Pierre et le loup. Comme vous le savez désormais, Pierre et les chasseurs ont enfermé le loup au jardin zoologique. Les bois ont retrouvé leur quiétude et les enfants y jouent à nouveau sans peur.

De chaque côté de la cage du loup se trouvent deux nouveaux personnages. Un ours, représenté par le tuba, et un lion, que nous reconnaîtrons lorsque nous entendrons le trombone.

Pierre et les chasseurs avaient attaché le loup et recouvert sa tête d'un sac, afin qu'il ne puisse ni voir ni mordre, si bien qu'il n'avait aucune idée de l'endroit où on l'avait amené. Et un matin, alors qu'il se réveillait péniblement, le loup s'aperçut qu'on l'avait détaché pendant la nuit. Il leva son corps fébrile et observa autour de lui. Oh ! On l'avait enfermé dans la cage d'un zoo, et ses voisins n'avaient pas l'air commodes. À sa droite, un ours grizzly grignotait, et de l'autre côté, un lion somnolait.

Soudain, l'ours se dressa de toute sa hauteur et se mit à grogner. Le lion, réveillé en sursaut, poussa de terribles rugissements.

Le loup, effrayé, voulut s'enfuir. Mais il se heurta violemment au barreau de la cage. Il tournait en rond, cherchant en vain une sortie. Mais il n'en avait pas. Et le pauvre animal étouffait. Dois-je vraiment passer le restant de mes jours ici ?

Le loup, furieux, se mit à bondir et à hurler. De rage, il mordit si fort les barreaux de la cage qu'il risqua plusieurs fois de s'y casser les crocs.

Soudain, il cessa de s'agiter, hoqueta bruyamment et finit par cracher un gros paquet de plumes. Et l'oiseau reconnut aussitôt son ami le canard, qui était bien pâle. Mais, qui ouvrit un œil, et puis l'autre. Ah, ouf, il revenait à lui. Où suis-je? Le loup ne m'a-t-il pas mangé ?

0: En ouvrant encore un peu plus les yeux, le canard aperçut le loup et se mit à trembler de peur. « Non, non, non, non, loup, je t'en prie, ne me mange plus !» Mais le loup était bien trop malheureux pour avoir faim.
1: « Vite, vite, va-t'en, ordonna l'oiseau au canard, le loup va te manger !»

Fébrile, le canard voulait rejoindre l'oiseau. Il s'aperçut qu'il pouvait passer à travers les barreaux de la cage, ce qu'il fit sans attendre. Une fois hors d'atteinte, il poussa un long soupir de soulagement et cancana un peu pour s'assurer qu'il avait retrouvé la voix. Et après quelques notes discordantes, son cancanement reprit un peu de couleur.

Le canard, requinqué, suivit l'oiseau qui voletait de cage en cage pour voir tous les animaux qui habitaient par là. Un éléphant, une girafe, des singes.

Quant au loup, dépité, il hurlait de désespoir. Au secours, laissez-moi sortir, je promets de ne pas vous croquer. Mais personne n'y croyait. Pierre s'approcha. Le loup enragé se ruait contre les barreaux de sa cage. Ses grands yeux jaunes rougissaient sous l'effet de la colère. Pierre prit peur.

Êtes-vous bien sûr qu'il ne s'échappera pas ? Demanda Pierre. Le gardien du zoo le rassura. Les cages sont solides, mon garçon. Aucun animal, aussi fort soit-il, ne peut s'en échapper. Rassuré, Pierre rentra chez lui. Et en route, son grand-père le prévint. Il faut que tu cesses de tourner autour de ce loup. Il est méchant et dangereux.

Pierre acquiesça rapidement de la tête, mais ne voulut rien promettre. L'irrésistible envie de revoir le loup ne le quittait plus.

Le lendemain matin, certain que son grand-père dormait encore, Pierre profita des premières lueurs de l'aube pour s'enfuir de chez lui et rejoindre le zoo. Le loup avait perdu de sa superbe. Lorsqu'il vit Pierre, il se lamenta. « Je ne veux pas rester ici. J'ai besoin de courir, de chasser et de traverser les forêts. Aide-moi à m'échapper d'ici. Je t'en prie. »

Pierre n'en avait aucune envie. Il était sûr qu'aussitôt libéré, le loup le mangerait. Pour arriver chez lui avant que son grand-père ne se réveille, Pierre entra en toute hâte et se remit immédiatement au lit. Mais toute la journée, il pensa au loup, prisonnier de sa petite cage.

quand Pierre revint aux eaux le jour suivant, le loup ne bougeait plus. Reclus au fond de sa cage, il refusait même de manger la viande qu'on voulait bien lui donner. Pierre le trouva méconnaissable, et dans son regard presque éteint, subsistait seulement la lueur d'une immense tristesse.

Touché par l'immense confiance que lui témoignait le garçon, le loup promit. Pierre revint alors le soir même accompagné de son ami l'oiseau qui, pour faire diversion, fit semblant d'être bien malade.

Tandis que le gardien était occupé à ausculter le petit oiseau, Pierre se dirigea vers la cage du loup et ouvrit la grille qui le gardait prisonnier.

Le cœur de Pierre battait la chamade. Et si le loup se jetait sur lui pour n'en faire qu'une bouchée, comme il l'avait fait pour le canard? Mais il n'en fut pas ainsi. D'un bond, le loup rejoignit la sortie en fixant Pierre d'un regard bienveillant et plein de gratitude. Le lion et l'ours se mirent alors à grogner, et eux aussi voulaient retrouver leur liberté.

Je veux bien t'ouvrir la porte, dit Pierre au lion, mais que vas-tu devenir? Comment te nourriras-tu? Tu es bien soigné ici, puis tu es trop loin de ton pays pour espérer le rejoindre. Le lion était d'accord. C'est vrai, je suis bien traité ici et je mange toujours à ma faim. Tu as raison, je reste au zoo.

Mais l'ours continuait à gémir. Et moi aussi, je veux retrouver ma liberté. Je veux revoir les grandes vallées sauvages des montagnes où je suis né. Ému, Pierre libéra l'ours et le laissa partir.

À peine sorti du zoo, le loup retrouva sa fière allure. Tous ses muscles se délièrent en de longues foulées. L'oiseau suivit le loup et l'ours pour s'assurer qu'il se dirigeait bien vers les montagnes boisées qu'il n'aurait jamais dû quitter. Et quand ils furent suffisamment loin, l'oiseau rebroussa chemin et rejoignit Pierre en chantant à tue-tête des notes joyeuses, heureux et légers, comme le sont tous les oiseaux un jour de printemps. Ce soir-là, Pierre s'endormit difficilement. Son grand-père et le gardien allaient-ils découvrir qu'il avait libéré un ours et un loup ?

Fatigué par toutes ses émotions, Pierre finit par s'endormir. Il rêvait qu'il ouvrait la porte du jardin. Et qu'il s'en allait dans la grande prairie verte.

Et en chemin, ils croisaient un lion, un éléphant, des singes et toutes sortes d'animaux, ivres de joie et de liberté.

Pierre se réveilla en sursaut et un sourire malin aux lèvres déclara « Demain, c'est décidé, je libère tous les animaux du zoo !»

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1: C'est après avoir découvert à Bayreuth l'ultime ouvrage lyrique de Wagner, Parsifal, qu'Ernest Chausson se mit à composer sa première partition orchestrale d'envergure, Viviane, poème symphonique d'après une légende de la Table Ronde. La référence à la légende arthurienne, tant prisée par Chausson, est le personnage de la fée Viviane, célèbre dame du lac qui recueillit Lancelot. Le compositeur s'intéresse ici aux relations que la fée entretient avec le personnage de Merlin dans la forêt de Brocéliande.

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0: 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Bonjour et bienvenue sur France Musique. Tout de suite, retrouvons Gabriel Olivier Aguillon dans Musique Matin.
1: Bonjour à toutes et à tous, très bon réveil, nous sommes le mardi 4 août, soyez les bienvenus sur France Musique, un petit mot de la météo. Aujourd'hui encore chaud, mais en légère baisse quand même, avec des orages attendus, de la pluie aussi sur l'est du pays, les Alpes, le Jura, les Vosges et donc le Grand Est, mais du soleil partout ailleurs. Merci encore d'écouter France Musique, très bel été à vous, il est 7h30, c'est l'heure du journal. Le journal qui vous est présenté ce matin par Mathieu Laurent. Bonjour Mathieu.
2: Bonjour Gabriel Olivier Aguillon. Bonjour à toutes et tous. 8 ONG de défense de l'environnement et la Confédération paysanne décident de faire cause commune contre la loi d'urgence agricole en soutenant les recours déposés par des parlementaires devant le Conseil constitutionnel. De leur point de vue, cette loi adoptée par le Parlement viole la charte de l'environnement, texte intégré à la Constitution, en raison de la réintroduction de deux pesticides controversés que sont l'acétamipride et la flupyradiphorone, ainsi que le doublement du stockage agricole de l'eau d'ici 2035. L'eau qui manque est à bien des égards. Le président de la Fédération nationale bovine demande le déblocage d'un fonds de solidarité pour les éleveurs. Les sols sont en effet desséchés en pleine saison d'alpage. Dans le Var, l'incendie

0: Il reste contenu, mais je cite, extrême vigilance face aux rafales de vent, alerte les sapeurs-pompiers. Aux États-Unis, la lutte se poursuit contre les incendies dans le nord-ouest où les flammes ont forcé plus de 665 000 personnes à évacuer. Le président américain prétend, lui, qu'il y eut hier soir un temps de négociation entre les États-Unis et l'Iran, ce que dément ce matin le porte-parole de la diplomatie iranienne. Et puis on l'a appris il y a moins d'une heure, une attaque de drones ukrainiens a fait, selon un premier bilan, au moins 5 morts dans la région de Moscou. Ainsi se referme ce flash. Vous êtes en compagnie de Gabriel Olivera Guillon. Bonne émission.
1: Merci beaucoup Mathieu Laurent. À tout à l'heure, 8h.
0: À tout à l'heure.
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1: Écoutez, France Musique, effectivement, un très bon choix. Bonjour à toutes et à tous. Très heureuse de vous retrouver, de vous accompagner comme tous les matins du mois d'août avec l'équipe face à moi qui a l'air parfaitement en forme. Merci de vous réveiller ou poursuivre votre matinée avec nous. J'espère que la nuit a été bonne sans trop de moustiques ou de ventilateurs à vous en donner mal à la gorge. En musique, nous sommes en direct avec vous jusqu'à 9h au sommaire aujourd'hui. 7h40, dans une petite dizaine de minutes, le Tour de France des festivals direction la Dordogne auprès du Festival du Périgord. 7h50, j'espère que vous êtes prêts. Enfin, vous avez 20 minutes pour vous préparer. Le jeu de l'été pour gagner des disques. À 8h, le journal de Mathieu Laurent. 8h10, le reportage de Louis-Valentin Lopez sur le stage d'unité scénique avec des chanteurs lyriques à l'abbaye de Royaumont dans le Val d'Oise. 8h25, maxi classique par Max Dosholm, les voix de la rédemption de Marvin Gaye. Max Dosholm va nous plonger dans Sexual Healing, chef-d'œuvre plein d'élégance composé en exil à Ostende. Et puis à 8h30, pendant 30 minutes, notre invité du jour, le pianiste Jean-Efflam Bavouzet, qui sera en récital demain à la Roque d'Anthéron, lui qui vient d'achever au bout de 11 ans et de 12 volumes son intégrale des concertos pour piano de Mozart. Il nous dira tout. Très bonne matinée. Merci encore d'écouter France Musique de bonne heure à la fraîche. Soyez les bienvenus.

La deuxième des 21 danses hongroises de Johannes Brahms, qui compose cette série de danses pour piano à quatre mains, là arrangée pour violon et piano, à l'instant Leonidas Kavakos et Peter Nagy. Leonidas Kavakos qui sera en concert ce soir, mardi 4 août, donc dans le sud de la France, dans le cadre du Festival de musique de Menton, avec un autre pianiste, Enrico Pace. Musique de chambre de Mozart à Shostakovich, en passant par Schubert et Stravinsky, c'est tout à l'heure, à 21h, sur le parvis de la Basilique Saint-Michel. Michel Archange, il reste des places. Voilà, vous allez vous baigner, vous profitez de la beauté des façades colorées de la ville, de l'ocre au rouge, ses frises, ses fresques. Et quelques minutes avant que le soleil ne se couche, vous pourrez donc profiter de quelques notes estivales. En voilà un beau programme. Et pour vous, dans le nord, l'est, l'ouest, le sud aussi, ça marche. À l'écoute de France Musique et en vacances ou non, parmi les nouvelles émissions de l'été que nous vous proposons, Marcel Quiéveré, lui, nous propose un voyage vers le Brésil, la musique et le monde. C'est tout l'été, du lundi au vendredi, de 13h à 14h, à la croisée des héritages africain, européen, amérindien, une palette foisonnante à découvrir donc dans cette série du Carrefour des Amériques. Et moi, je vous propose mon coup de cœur depuis le Brésil, c'est le chanteur et guitariste Márcio Faraco.

0: Un petit bijou sur France Musique Rumo dos Ventos du chanteur et guitariste brésilien Márcio Farrakhou. Allez hop, à 7h40, nous nous éloignons de notre studio et du Brésil en même temps. Le Tour de France des festivals, c'est maintenant. Direction la Dordogne.
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0: Auprès du Festival du Périgord Noir. Bonjour Jean-Luc Soulet.
2: Bonjour Olivia.
0: Vous êtes le président de ce festival. C'est la 44e édition cette année. Musique classique, baroque et jazz, tout cela donc en Dordogne, dans le Périgord Noir. Un thème cet été, voyage, tout un monde lointain. Jean-Luc Soulet, d'abord, pour être au plus près de vous, est-ce qu'il y a eu des risques d'incendie ou est-ce que des départs de feu se font connaître ou tout va bien de votre côté ?
2: Que des parts de feu, mais qui ont été très vite maîtrisées dans les petits villages autour. Donc rien de bien méchant. En revanche, un orage monstrueux hier soir et qui a s'est fait entendre pendant les concerts, mais vaillamment, tous sont continués.
0: Le festival du Périgord Noir a commencé dimanche, donc avec un concert de l'orchestre de l'Opéra Royal de Versailles. Racontez-nous, Jean-Luc Soulet, l'ambiance sur place, à part cet orage, l'effervescence, l'arrivée des musiciens, de vos équipes, du public, ça grouille de préparatifs et de musique?
2: Oui, alors au tout premier concert, forcément chacun est un peu sur la tension, sur l'enthousiasme, en se disant voilà, on va y arriver, d'autant qu'on avait refusé, je crois, à peu près autant de personnes qu'il en contenait dans l'église. On était 500 dans l'abbaye de Saint-Amand-de-Colly, et donc il y a des marches immenses qui mènent au portail du XIIe siècle, et puis là, il y a un sol qui monte en pente douce vers le cœur de l'église. C'est toute beauté comme endroit. Et l'idée d'avoir deux Stabat Mater dans cette abbaye qui porte la misère de Dieu, en quelque sorte, nous a tous beaucoup marqués. Je crois les musiciens d'abord. Ça m'a frappé pour en avoir discuté avec eux. Il y avait ce sentiment d'avoir joué dans un lieu de spiritualité, de piété, et de voir et d'écouter ces jeunes musiciens. Je pense au chanteur Théo Imar, qui nous a tous bouleversés, était un grand moment pour débuter le festival.
0: Les Stabat Mater de Pergolèse de Vivaldi, il y avait également Éléonore Pancrazi. Ce soir, concert de notre invité d'hier matin, Lucile Boulanger, ce sera à Fanlac à 18h. Le festival qui épouse les courbes de la Vézère, le Périgord Noir, ses collines, on a l'occasion de découvrir cette belle région. Est-ce qu'il y a des nouveaux lieux pour le festival, aussi pour découvrir justement ce patrimoine, cette région, les monuments, églises et coins emblématiques?
2: Oui, nous sommes partis à Sarlat, repartis à Sarlat, parce que nous l'avions fait une époque de notre vie. Et là, nous avons trois grands moments. La cathédrale de Sarlat, pour une reprise du spectacle de l'Académie internationale du Périgord Noir, consacré au Royal Anthems de Purcell. Et nous avons la très vieux bourg et très beau bourg étagé au-dessus de la Vézère de Terrasson, qui est toujours un lieu qui aime accueillir les musiciens et de toutes sortes. Mais là, c'est tout le bourg qui est aménagé en ce sens-là. Et nous avons le Paul Letrio qui se produira dans la ville de Terrasson. Et enfin, nous avons également le château de Hautefort, qui est le plus grand château de la Renaissance implanté en Périgord, avec une partie château classique, une partie plus ancienne. Et c'est un lieu exceptionnel, vous soufflez l'esprit.
0: Vous avez cité le pianiste Paul Lai, je le disais, effectivement, un festival classique, baroque et jazz. Il y aura les virtuoses du Sirba Octet pour un voyage au cœur des répertoires klezmer, yiddish et tzigane. Ça, c'est le 7 août au château de Hautefort. Paul Lai, donc effectivement, le 11 août à Terrasson, la ville Dieu. Petit aparté, Terrasson, vous écoutez désormais France Musique sur la fréquence 105.6 ou sur l'application Radio France. Ce thème, donc cet été, voyage tout un monde lointain, ça évoque du Tilleul, mais tous ces concerts évoquent ce thème-là. Quel autre voyage, justement, proposez-vous aux habitants ou aux vacanciers, justement, qui sont dans le Périgord Noir cet été pour votre festival?
2: Nous avons proposé en musique de chambre à Saint-Léon-sur-Vézère, plutôt à la fin du festival, des voyages originaux. L'un, ce sera le voyage du du compagnon errant, celui de Wanderer, que de Schubert, que nous entendrons sous la voix, si je puis dire, de Samuel Esselhorn, qui sera un grand moment de musique, puisque le Wanderer nous accompagne depuis des années au festival, et que le Winterreise, dans lequel il s'engage, ce Wanderer, est une œuvre fétiche du festival, où l'ont chanté Brigitte de Fassbender, Gundula Janowitz, Dame Christa Ludwig et bien d'autres grands artistes.
0: Jean-Luc Soulet, autre concert jeudi à Sarlat, le duo Balaké Sissoko et Vincent Segal. Est-ce qu'il reste des places?
2: Je crois, parce que nous faisons toujours en sorte qu'il en reste pour ceux qui viennent à la dernière minute.
0: C'est sympa,
2: quand on a une forte pression de la demande, mais on s'en met de côté quelques-uns pour qu'ils restent disponibles pour les ceux qui se décident à la dernière minute.
0: Et puis il y a évidemment aussi l'Académie Baroque jusqu'au 9 août, cette 24e édition, et puis un ensemble aussi pour le festival, l'ensemble baroque du Périgord Noir en concert les 5, 8 et 9 août, qui émane justement de cette Académie Baroque. Et puis rendez-vous, nous allons terminer avec, parce qu'il y a beaucoup d'invités dans votre festival, y compris le Quatuor Zaïd, ça ce sera le 16 août à 21h en l'église de Saint-Léon-sur-Vézère, avec une création d'une œuvre de Régis Campeau, une commande du festival?
2: Et je connais Régis depuis longtemps, j'admire son parcours et je lui ai demandé de créer un quatuor à cordes, ce sera son sixième, me semble-t-il, et il a évidemment joué le jeu, il était ravi, et il a écrit pour ces jeunes femmes merveilleuses du quatuor Zaïd une très belle œuvre, un quatuor à cordes mais mêlé d'humour, de tradition de la grande musique française du 19e, 20e siècle, et lui-même est un garçon très facétieux, donc ça s'entend dans sa musique.
0: Merci beaucoup Jean-Luc Soulet, le Quatuor Zaïd que nous écoutons maintenant et que vous retrouverez donc à Saint-Léon-sur-Vézère le 16 août. Un grand merci, le Festival du Périgord Noir se poursuit jusqu'au 16 août. Bonne journée.
2: Bonne journée à vous.

0: L'Andante du Quatuor à cordes numéro 38 en mi bémol majeur opus 50 numéro 3 de Joseph Haydn, interprété par le Quatuor Zaïd, qui sera donc en concert le 16 août dans le cadre du festival du Périgord Noir. Très bonnes vacances à l'écoute de France Musique, ou bonne matinée si vous allez au travail. C'est l'heure de jouer, il est 7h50.
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0: À gagner ce matin, et je sais que vous êtes d'humeur joueuse, je le vois dans vos messages. Aujourd'hui, plusieurs exemplaires du disque autour des suites françaises de Jean-Sébastien Bach, paru chez Naïve au printemps, du pianiste Francesco Tristano. Pour le gagner, il vous suffit de répondre à la question que je vais vous poser. Vous nous écrivez sur notre adresse musiquematin@radiofrance.com. Évidemment, je le dis et le répète, comme chaque jour, n'oubliez pas vos coordonnées complètes. Voici la question. Combien de suites françaises existent-ils composées par Jean-Sébastien Bach? Nous connaissons les suites anglaises, les partitas, autrement appelées suites allemandes. Et donc ces suites françaises que Francesco Tristano a enregistrées, que nous vous offrons ce matin, combien y en a-t-il? Vous le voulez? Je vous laisse réfléchir, vous avez le temps. Je vous propose un extrait de ce disque, la gigue de la cinquième.

Francesco Tristano sur France Musique dans la gigue de la suite française numéro 5 en sol majeur BWV 816 de Jean-Sébastien Bach. Je vois nombreuses vos réponses. Je donnerai évidemment la bonne réponse et le nom, le prénom des gagnants tout à l'heure en fin d'émission. Ce sera juste avant 9h. Et je vous propose maintenant un peu de musique de chambre à la française pour notre café ensemble, encore en pyjama, déjà en maillot de bain ou dans le métro. Peu importe. Vous avez choisi France Musique et c'est une excellente idée.

0: La musique d'une compositrice et grande pédagogue disparue il y a 101 ans, en 1925, Marie Jaël, elle qui avait suivi l'enseignement de César Franck ou encore Camille Saint-Saëns, c'était à l'instant le troisième mouvement de son quatuor en sol mineur avec Manon Galli au violon, Léa Enino à l'alto, Héloïse Luzzatti au violoncelle et Célia Onetto Ben Saïd au piano. Violonistes et altistes qui joueront ce soir un programme qu'elles ont déjà donné hier, vous y étiez peut-être, programme intitulé Complicité, et ce sera ce soir, toujours dans le cadre du festival de Saint-Céré, en l'église des Récollets à Saint-Céré. Dans le Lot, elles proposeront quelques duos pour violon et alto de Mozart, Bartok ou encore Saariao, Sibelius et Rossini. Musique Matin, nous revenons dans quelques instants. À tout de suite.
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0: Il est 8h, tout pile, merci d'écouter France Musique en ce mardi 4 août, l'heure des informations. Les informations qui vous sont présentées par Mathieu Laurent. Bonjour Mathieu.
3: Bonjour à toutes et tous. Le président américain prétend qu'il y eut hier soir un temps de négociation entre les États-Unis et l'Iran. Nous ne négocions pas avec les États-Unis en ce moment. Nous négocions avec Oman pour sécuriser un passage dans le détroit d'Ormuz, affirme le porte-parole de la diplomatie iranienne. L'Iran, dont les théocrates intensifient la répression, 2 personnes ont été exécutées hier matin, condamnées pour espionnage au profit d'Israël. La semaine dernière, à Ispahan, 2 autres personnes avaient été exécutées au terme de procès expéditifs, ce qui avait suscité des protestations sur place. Au Liban, des zones pilotes doivent servir de laboratoire à un possible retrait progressif de l'armée israélienne du sud du pays. C'est précisément l'un des enjeux de nouvelles négociations entre le Liban et Israël, sous médiation américaine, qui s'ouvrent ce mardi à Rome et doivent prendre fin jeudi. Mais ce retrait reste très incertain. Le Hezbollah rejette tous les pourparlers et l'armée israélienne ne donne pour l'instant aucun signe d'un départ complet. Reportage dans l'une de ces premières zones pilotes avec vous, Arthur Saradin.
4: Le village de Zaoutar, ici, fait partie de la zone pilote où l'armée libanaise doit se redéployer à mesure du retrait israélien. Dans une file de voitures, Fatma rentre chez elle après des mois d'absence.
5: Des soldats israéliens s'étaient installés dans notre maison. La moitié est en ruine et l'autre a brûlé. Mais nous retournons sur notre terre. Rien que sentir son odeur, ça nous suffit.
4: Autour, des soldats de l'armée libanaise, chargés de garder le contrôle de cette toute petite poche au sud du Liban et d'empêcher la présence du Hezbollah. L'armée doit aussi assurer le retour de ces civils déplacés de force, comme l'explique le maire du village.
6: On nous a fait une promesse de sécurité et de protection. Toutes nos maisons sont à terre et le retour est d'autant plus dur qu'il n'y a plus d'eau, plus d'électricité, ni aucun service de base.
4: Et tout autour, le sud du pays est entièrement dévasté. Le village de Zaoutar lui-même, il est coupé en deux avec toute la partie orientale encore occupée par l'armée israélienne qui a profité d'ailleurs du cessez-le-feu pour arracher ici des centaines d'oliviers. Joumana habite dans cette partie encore occupée. À quelques kilomètres de là, elle manifeste avec d'autres habitants pour réclamer le droit de rentrer chez elle.
7: Où est cette souveraineté dont l'État nous a parlé? On nous avait dit que l'armée allait pouvoir contrôler vraiment ce territoire, mais moi je ne peux regarder ma maison que de loin. Elle est si proche, mais encore hors d'atteinte.
4: Au sud du Liban, l'armée israélienne occupe encore plusieurs centaines d'hectares de terre. Hier, le ministre de la Défense, Israël Katz, revendiquait avoir rasé 24 villages où les civils libanais, selon ses mots, n'auront nulle part où retourner.
3: Les corps de 15 rebelles du Tigré ont été découverts hier dans une rivière d'un village frontalier au Soudan. Des centaines d'Éthiopiens, en effet, ont traversé la frontière soudanaise ces derniers jours, fuyant une recrudescence des combats entre les forces fédérales et le Front de libération du peuple du Tigré. Une épidémie de rougeole frappe le Bangladesh. Il s'agit de la plus meurtrière. Depuis des décennies, au moins 844 enfants sont décédés et plus de 112 000 personnes ont été hospitalisées depuis le 15 mars en raison de cette maladie qui, selon des organisations humanitaires, a de lourdes conséquences financières pour les familles. Réunion de crise aujourd'hui entre les ministres de l'Intérieur des 27 pays européens pour évoquer les événements de la semaine dernière à Ceuta. Des dizaines de milliers de personnes ont illégalement franchi la frontière entre le Maroc et cette enclave espagnole avant d'être refoulées. 72 migrants ont perdu la vie, presque tous morts noyés. Madrid, accusée de laxisme par plusieurs pays, a essuyé de vives critiques émises entre autres par l'Italie ou encore le Danemark. La présidente de la Commission européenne, Ursula von der Leyen, plaide, elle, pour une réponse européenne commune et un renforcement des frontières. En France, l'Office français de la biodiversité, l'OFB, alerte, je cite, sur la situation historique et critique pour les petits cours d'eau et sur une dégradation exceptionnelle de l'état de nos rivières à la fin juillet, selon un bilan arrêté au 1er août. Géographiquement parlant, toutes les régions sont touchées, particulièrement sur un axe Vendée-Grand Est, ainsi que le centre du sud de la France. Le député Éric Coquerel, président de la Commission des Finances de l'Assemblée nationale, réclame, lui, l'examen à la rentrée d'un projet de loi de finances rectificative pour augmenter les crédits liés aux commandes de matériel de lutte contre les feux, et ce, pour lutter contre le changement climatique. La préfète de la région Nouvelle-Aquitaine a annoncé, elle, hier soir, qu'un arrêté ministériel reconnaissant le caractère de sinistre de grande ampleur sera signé cette semaine, après l'incendie qui s'est déclaré le 22 juillet à Somos, en Gironde. En Grèce, les pompiers sont aux prises avec le gigantesque incendie qui sévit depuis 4 jours au nord-ouest d'Athènes. Le front le plus proche se trouve à une quarantaine de kilomètres de la capitale. Enfin, quelques mots de la météo pour la France métropolitaine. Des pluies souvent doublées d'orages sur une large façade est. Températures qui cet après-midi oscilleront entre 32 et 34 degrés, voire 35 degrés en plaine d'Alsace. Vous retrouvez Gabriel Olivier Aguillon. Bonne émission.
0: Merci beaucoup Mathieu Laurent. À demain matin.
3: À demain matin.
0: Et au programme de la suite de notre matinale. Dans 5 minutes, direction l'abbaye de Royaumont dans le Val d'Oise. Le reportage de Louis-Valentin Lopez qui a suivi quelques jeunes chanteurs lyriques dans leur stage d'unité scénique dans cette abbaye de Royaumont. 8h25, Maxi Classique par Max Dosholm. Autour de Marvin Gaye, les voix de la rédemption. Il va nous plonger dans l'un des titres Sexual Healing d'élégance, un chef-d'œuvre composé en exil en Belgique. Et puis de 8h30 à 9h, nous aurons le plaisir d'accueillir en direct notre invité, le pianiste Jean-Yflamme Bavouzet, à la veille de son récital à la Roque d'Anteron et au lendemain ou presque de la sortie du 12e et dernier volet de l'intégrale des concertos pour piano de Mozart. Très bonne matinée et merci d'écouter France Musique.

0: Le troisième mouvement de la cinquième sonate pour piano en si majeur, opus 64, numéro 1 de Nikolaï Myaskovski, compositeur russe, mort en 1950, élève de Nikolaï Rimsky-Korsakov, ami de Sergueï Prokofiev et qui a été professeur au conservatoire de Moscou jusqu'à la fin de sa vie. À l'instant au piano, Lydia Jardon, pianiste mais aussi fondatrice, directrice artistique du festival Musicienne à Ouessant qui célèbre cet été encore un quart de siècle de musique classique au féminin sur l'île d'Ouessant, l'un des bouts du monde, dans la mer d'Iroise, dans le Finistère, de la musique s'y joue chaque été. Tout un panel de concerts depuis hier et jusqu'à jeudi, des compositrices, chanteuses, instrumentistes, fanfares, toutes les infos sur leur site musicienneaouessant.com, un voyage qui commence dès le bateau que vous pourrez prendre à Brest, Le Conquet et Camaret. France Musique qui s'écoute à Ouessant sur l'application Radio France, bien sûr, via le DAB+ également, mais aussi sur la nouvelle fréquence 105.5, et cela depuis le 22 juillet. Et ben oui, nous avons connu quelques changements. 8h10, c'est l'heure du reportage.
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0: Former des chanteurs et des chanteuses lyriques à la scène, c'est l'objectif d'un stage d'unité scénique à l'abbaye de Royaumont au nord de Paris. Le stage est organisé chaque été depuis 2018. Pendant 3 semaines, les jeunes artistes ont travaillé sur le couronnement de Poppée de Monteverdi. L'exigence, vous allez l'entendre, est musicale mais aussi théâtrale. C'est le reportage de Louis-Valentin Lopez.
3: L'atelier se déroule dans la salle dite des charpentes, sous les toits de l'abbaye. Un immense gaillard chante à plein poumon.
4: Bonjour, je m'appelle Max Latarget, baryton basse.
3: Faux pistolet à la main, Max essaie de s'approprier le personnage de Sénèque dans un décor dépouillé.
4: Comment rendre organiques ces mots et comment on arrive aussi à les interpréter, les jouer, à les mettre dans le corps.
5: Ce n'est pas un homme qui est dans... C'est pas un homme qui souffre.
6: Oui,
5: jamais. C'est un homme qui fait « je sais ce qui m'arrive ».
3: Les deux metteurs en scène qui animent le stage ne sont jamais bien loin, Patrice Corrier et Moshe Leiser.
7: On a commencé une semaine par faire un travail uniquement autour de la partition, pour voir comment Monteverdi écrit sur le texte de Busanello, comment il ne faut pas le chanter comme si c'était une mélodie romantique. Donc c'est un long travail pour que les chanteurs regardent une partition différemment.
3: Objectif, trouver ce qu'on appelle le chant rhétorique, une incarnation, une justesse dans l'interprétation, ce qui manque souvent aux jeunes artistes, regrette Patrice Corrier.
8: Des gens sortent du conservatoire en ayant fait vraiment ce qui est fondamental, c'est-à-dire avoir une base technique, mais à partir de là, qu'est-ce qu'on en fait ? Il y a beaucoup de manque.
7: Ils sont souvent seuls dans une chambre avec un professeur qui l'explique comment chanter, alors que le métier, c'est ne jamais être seul, c'est d'être avec un partenaire, de répondre, de réagir. Il y a une impréparation à aller au-delà de « je peux chanter les notes et dis-moi où je dois me mettre pour chanter ».
3: Ce stage est donc une parenthèse précieuse pour les 9 candidats retenus.
9: Bonjour, moi c'est Céla Spinel, je suis mezzo-soprano. Moi j'ai fait une sorte de flashback un peu sur toutes mes expériences de chant jusqu'à présent, ce que j'avais fait comme partition. Et je me suis dit, mais il faudrait que je refasse tout, en fait. Sous un autre aspect, quelque chose de vraiment concret. On va dans la source du texte, on va dans la source de la création.
10: Bonjour, je suis Lucas Pochet, ténor lyrique léger ou autre contre. Un des avantages indéniables du fait d'être en campus, en académie, c'est aussi d'avoir accès à ces metteurs en scène autrement que dans le cadre habituel de la production où il y a une certaine distance, où professionnellement on évite de trop se mélanger. On peut leur poser toutes les questions qu'on souhaite à l'occasion d'un moment convivial. Irons-nous de l'apéritif, pourquoi pas par exemple.
4: Je pense que le jeu de scène c'est l'apprentissage de toute façon d'une vie.
3: François Nolot, le directeur de la Fondation Royaumont.
4: Et qu'au conservatoire ça va très vite en 3-5 années et que forcément il y a encore plein de choses à apprendre quand on est dans les dernières années ou après. C'est complémentaire, on est à 35 km ici du Conservatoire National Supérieur de Musique de Paris et très heureux d'accueillir des étudiants du Conservatoire de Paris, de Lyon, mais aussi de Londres, Berlin et New York.
3: Les lauréats de la Fondation qui seront amenés à revenir en résidence, ils seront aussi programmés dans le cadre de la saison, à Royaumont ou à l'extérieur de l'abbaye, ou pourquoi pas y enseigner, comme le baryton Stéphane Degout, la soprano Nathalie Dessé, ancien lauréat.

Reportage à l'abbaye de Royaumont de Louis Valentin Lopez, évidemment à la réécoute quand vous le souhaitez sur l'application Radio France. Très très bon réveil et bonne matinée, il est 8h15.

0: Un peu de musique chorale a cappella, ça fait du bien, n'est-ce pas? L'ensemble Voces 8 à l'instant dans All Seems Beautiful to Me du compositeur Eric Whittaker, né en 1970 dans le Nevada aux États-Unis. L'ensemble Voces 8, cofondé par Paul Smith et qui sera justement notre invité lundi, dans quelques jours, le 10 août, ici même.
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0: Bienvenue, si vous nous rejoignez, voici un avant-goût de votre journée justement sur France Musique avec entre autres quelques concerts qui vous sont diffusés comme si vous y étiez, le programme de ce soir déjà, pour vous mettre l'eau à la bouche en attendant que les températures baissent un peu et pourquoi pas quelques gouttes de pluie tant attendues, hein, une soirée à la Roque d'Anteron à 20h avec les pianistes Ludmila Berlinskaya et Arthur Ancel, un concert donné il y a quelques jours, fin juillet, justement donc à la Roque d'Anteron avec quelques œuvres de Tfassman, Shostakovich, Victor Baba ou encore Anton Arensky. À 21h, on continue avec la Roque d'Anteron, la rediffusion du premier concerto opus 23 de Tchaïkovski par le grand pianiste Alexander Malofeyev, capté à la Roque d'Anteron, mais là c'était il y a deux ans, l'été 2024, avec Lionel Bringuet et l'Orchestre Philharmonique de Nice. Et puis cet après-midi aussi, la diffusion du concert à 14h du Quatuor Hermès avec Mathilde Calderini et Constance Luzzatti, des compositrices au programme, Charlotte Soy, Amy Beach ou encore Mel Bonis. Concert donné en 2025 à l'amphithéâtre de la Cité de la Musique à Paris. Quelques quatuors, thèmes et variations de ses compositrices. Charlotte Soy, la voici déjà ce matin, morte en 1955, une grande musicienne interprétée par l'Orchestre National Avignon-Provence et la mezzo-soprano Aude Extremo.

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2: En 1981, le prince de la soul est en exil. Déchu, privé de ses enfants, notamment en raison de problèmes financiers et d'une addiction sévère à la cocaïne, Marvin Gaye n'est plus que l'ombre de lui-même. Pendant un an et quelques mois, loin du bruit, des rumeurs et du fisc américain, il se retape, abandonne la drogue et retrouve le goût à la vie et à la musique. Le vent qui gifle les dunes d'Ostende lui souffle même quelques airs prodigieux, notamment un chant soul.
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2: Une vague de désir chantée par un cœur miraculeux qui pourrait presque se suffire à lui-même.

Un couple de voix, enregistrées en écriture parallèle, chante un motif qui se balance, un va-et-vient, explicite, coquin et guérisseur, sur lequel la voix lead, chantant la mélodie, peut s'appuyer, flotter, s'épanouir. Composer de telles lignes et harmonies vocales est l'une des signatures musicales de Marvin Gaye, un art qui lui vient de loin, de ses tout débuts. Quand il enregistre en Belgique ce qui deviendra Sexual Healing, totem de l'album Midnight Love, nul doute que Marvin Gaye se souvient de son passé, de sa première voix. À partir du milieu des années 50, Marvin Gaye entre dans l'âge adulte et dans les groupes The Moonglows et The Rainbows. C'est le début de sa carrière de chanteur. Il développe son oreille, sa technique en posant sa voix au sein de ses groupes vocaux de 5 voire 6 chanteurs, ambassadeurs du doo-wop, un style musical appelé ainsi en raison des ponctuations du chœur, des onomatopées, des doo-wop qui accompagnent la voix soliste. Un principe dont se souviendra Marvin Gaye plus tard, à sa manière. 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Le temps passe et que la Motown est belle lorsque Marvin Gaye enregistre 20 ans plus tard, en 1971, What's Going On pour le label phare de la soul. Sa voix chante, sermonne également des paroles politiques et se mêle à un chœur céleste au sein de la chanson Save the Children. Who really cares? Who really cares? Who's willing to try? Who is willing to try? Dans cet album, considéré comme le chef-d'œuvre, l'envol et le début de l'indépendance de Marvin Gaye, le prince de la soul dialogue déjà entre lui et lui-même, chanteur et slammeur. Il se démultiplie de manière plus spectaculaire encore, comme jamais peut-être dans un bijou moins connu et dont se souvient peut-être Sexual Healing. C'est ce titre, Soon I'll Be Loving You Again.

0: Motown, 1976. 6 ans avant au stand et la sortie de Midnight Love, Marvin Gaye peut être à son meilleur.
1: Une chronique sur Sexual Healing de Marvin Gaye par Max Dosolme. Maxi classique et bien sûr à la réécoute quand vous le souhaitez, de jour comme de nuit sur l'application Radio France. Et bien sûr, nous le retrouvons demain à 8h25. Il est 8h30, c'est l'heure maintenant d'accueillir notre invité.
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1: Et avec nous, en direct depuis les studios d'ICI Provence à Aix-en-Provence, d'ailleurs merci aux équipes, aux collègues sur place, le pianiste Jean et Flamme Bavouzet. Bonjour.
3: Bonjour.
1: Merci de votre disponibilité ce matin avant votre concert de demain à la Roque d'Anthéron, festival qui continue jusqu'au 16 août. Vous, c'est donc demain dans le parc du Château de Florent à 21h. Haydn, Beethoven et Ravel au programme. Nous parlerons également tous les deux ensemble. Vous venez de clore votre intégrale des concertos pour piano de Mozart, un 12e et dernier volume donc de ce beau projet. Mais d'abord donc la Roque d'Anthéron, vous y êtes à quelques kilomètres, un festival que vous connaissez bien. Vous êtes un invité régulier. Il me semble que pour la première fois vous y êtes venu en 1983 dans le cadre de la journée Pierre Sancan. Vous avez été son élève.
3: Exactement, c'est un souvenir extraordinaire.
1: Conservatoire de Paris. Alors justement, un mot sur ce lieu, Jean-Yves Flamme-Bavouzet, que vous connaissez donc depuis plusieurs dizaines d'années. Quel est

0: émotion vous traverse en y arrivant, en y jouant?
1: Ben, c'est toujours un plaisir extraordinaire. C'est un lieu magique. Tout le monde qui est allé là-bas se rencontre. On dialogue avec les cigales. Y a une acoustique très particulière, mais elle favorise quand même le dialogue. Et bien que ça soit en plein air, mais on se sent dans une petite salle. Non, c'est merveilleux. Et puis il y a toute cette équipe extraordinaire. Non, ça me fait très très très plaisir de revenir, vraiment.
0: Cette édition-là, cet été 2026, ouvre un nouveau chapitre avec La Roque d'Enterron, une nouvelle direction artistique collégiale, Claire Désert, Nelson Gurner et Victor-Julien Laferrière. Quel regard portez-vous sur cette transition?
1: Oula. Mais René Martin était vraiment un très très très grand ami et un organisateur de génie. Je peux pas m'empêcher d'être un petit peu triste qu'il soit pas là en ce moment, mais je sais pas. Les temps changent.
0: Vous avez-vous le temps aussi d'y être en tant qu'auditeur, spectateur, public, comme observateur aussi de nouveaux talents? Pourquoi pas, vous qui donnez régulièrement aussi des masterclass auprès de jeunes dans le monde entier? Vous pouvez en profiter pour aller au concert?
1: Mais malheureusement, cette année, ça ne va pas être possible. Je suis arrivé donc tout à l'heure. Et en fait, il faut repartir tout de suite. Mmh. Malheureusement, les choses s'enchaînent. Enfin, malheureusement ou heureusement. Mais non, je n'aurai pas le temps de profiter des magnifiques concerts de mes collègues et amis.
0: Vous, ce sera pas donc cette fois. Demain à 21h, Haydn, Beethoven et Ravel au programme.

0: La première des 8 valses nobles et sentimentales écrites pour piano par Maurice Ravel en 1911. Jean et Flamme Bavouzet au piano. Notre invité ce matin, un compositeur qui sera donc au répertoire de votre récital demain à la Roque d'Anteron, aux côtés de Haydn et Beethoven. Trois compositeurs dont vous avez, durant votre carrière depuis les années 90 et jusqu'à récemment, enregistré l'intégrale de leur œuvre pour piano, en tout cas pour Haydn et Beethoven aussi les sonates. Comment naît un programme de récital, en tout cas Jean et Flamme Bavouzet, comment avez-vous imaginé celui de demain pour la Roque d'Anteron?
1: Oui, alors avant que je réponde à votre question, j'ai reconnu le piano, le Steinway 1901 sur lequel j'ai enregistré cette intégrale Ravel qui a maintenant plus de 20 ans.
0: Oui, c'était en 2009, me semble-t-il.
1: Pardon?
0: En 2009, ce disque-là.
1: Voilà,
0: peut-être.
1: C'est ça. Alors qu'en fait, il y a une intégrale toute récente qui est sortie chez Chandos sur un Yamaha magnifique. Et qui sonne un peu différemment. Oui, donc j'ai enregistré l'intégrale Ravel aussi, tout à fait. Et le programme de demain à Vienne comme thème. Haydn, la sonate de Beethoven que je joue est dédiée à Haydn. Et Ravel a écrit une petite pièce délicieuse sur le nom de Haydn qui ouvrira la deuxième partie. Et qui sera suivi donc des valses nobles et sentimentales dont on vient d'entendre un extrait, et après la valse pour orchestre, qui elle est une œuvre pour orchestre d'abord que Ravel a après écrite pour piano, alors que les valses nobles et sentimentales c'est l'inverse. Et donc comme le premier titre initial de la valse devait être Wien avec 3 points d'exclamation, donc vous voyez bien qu'il y a un fil conducteur qui est
0: tout Vienne. Tiré. Voilà, Vienne, voilà. Pour ce récital de demain à la Roque d'Anteron. Alors, pour revenir aux intégrales que j'évoquais tout à l'heure, Jean et Flamme Bavouzet, vous en avez conçu, enregistré beaucoup sur différents pianos. Vous venez de l'évoquer, vraiment depuis le duplex d'Aix-en-Provence, vous avez reconnu les différents pianos. Vous en avez enregistré donc beaucoup des intégrales autour des compositeurs cités, mais aussi de Debussy, et puis des intégrales de concerto, Bartok, Prokofiev, Beethoven, et puis Mozart. On en arrive à votre autre fraîche actualité, la sortie du 12e et dernier volume de cette intégrale des concertos pour piano de Mozart. Nous allons en écouter un extrait dans quelques instants. D'où vous vient justement ce plaisir des intégrales?
1: Ah, en fait, ça, c'est j'aurais eu une réponse tout à fait différente il y a encore 25 ans où je trouvais pas forcément utile de faire des intégrales et pourquoi tout jouer et il y a forcément des œuvres qui vous parlent plus que d'autres. Mais en fait, j'ai totalement sous-estimé à cette époque le fait que quand on a couvert une intégrale, on est un peu en haut d'une montagne et donc on peut se permettre de voir. On a devant nous tout le panorama de toutes les œuvres et le rapport qu'il y a entre elles et où les distances qu'il y a entre elles. Et ça, c'est un point de vue qu'on peut avoir seulement quand on a tout parcouru. Mmh. Alors, en effet, j'ai sur la tête une casquette qui s'appelle Mozart Made in Manchester. Et cette casquette représente le symbole de cette intégrale qu'on a faite avec mon ami Gabor Takacsnaj. Qu'il faut dire d'ailleurs Takacsnaj Gabor, puisqu'en hongrois on dit toujours le
0: prénom à la fin.
1: Le nom avant le prénom.
0: C'est vrai.
1: Et ça, c'est vraiment une des rencontres les plus extraordinaires qui est arrivée dans ma vie. Et dès que j'ai rencontré cet homme et ce musicien merveilleux, je me suis dit, je veux avoir cet homme dans ma vie. Et j'ai réussi, puisque ça fait maintenant 15 ans qu'on travaille en France, ensemble, et puis qu'on a fait cette intégrale.
0: Point final donc de cette collaboration.
1: Et pourquoi Manchester? Parce que c'est avec le Manchester Camerata, qui est un excellent ensemble de musique de chambre et orchestre de chambre, et vraiment on est arrivé à une cohésion. Il fait travailler l'orchestre d'une manière absolument inimitable, donc on est très très très fiers de ce travail.
0: Un extrait de ce point final de cette collaboration avec le concerto pour trois pianos. Nous en parlons juste après Mozart sur France Musique.

0: Un extrait du Rondo, du concerto pour trois pianos numéro 7 en fa majeur Köchel 242 de Mozart avec notre invité ce matin, Jean-Eflam Bavouzet, mais aussi Németz Andrea, Andrea Németz si on l'a dit à la française, au piano, mais aussi Rose McLachlan, la Camerata de Manchester et Takacsnag Gábor à la direction, un disque tout récent paru chez Chandos cette année, le 12e volume. Jean-Eflam Bavouzet, vous nous parliez de votre amour pour votre histoire avec ce chef, une grande histoire d'affinité. Vous parliez justement de, vous le vouliez dans votre vie et aussi auprès de ce projet Mozart qui date déjà d'il y a plus d'une dizaine d'années. Qu'est-ce qui vous plaît tant dans sa direction, dans, quel est ce coup de foudre artistique?
1: Une manière de ne rien prendre pour argent comptant, de toujours se battre pour rendre la chose la plus insignifiante, la plus attrayante possible, et de donner une vitalité à tout ça et une cohérence. Et enfin bref, de donner vie à cette musique sublime. Alors je tiens à préciser que ça me fait très très très plaisir que vous ayez choisi cet extrait, parce que je n'aurais jamais entamé cet extrait, cette intégrale, sans avoir à mes côtés une extraordinaire mozartienne qui n'est autre que ma femme et ma partenaire depuis 43 ans, qui a été formée parmi les avec les plus grands musiciens de Gyorgy Kurtág à l'Académie Franz Liszt de Budapest, et qui m'a ouvert l'esprit sur le phrasé mozartien. Et j'ai eu des professeurs extraordinaires au conservatoire. On parlait de Pierre Sancan, Jean Hubot, Geneviève Joie, enfin, bref, des gens extraordinaires. Mais c'est vrai que le phrasé mozartien était pas forcément très enseigné. Pour faire une comparaison, pour que nos auditeurs comprennent de quoi on parle, c'est un peu comme si un archet avait 50 mètres de long. Vous voyez, donc les coups d'archet, c'est pas parce qu'on change de coup d'archet qu'on casse forcément la phrase. Bien sûr, chaque violoniste sait cela, mais il y a une articulation dans ce langage du classicisme viennois qui est très particulière.
0: Et donc, dans ce bouquet final,
1: heureux d'avoir assimilé
0: avec ces concertos pour deux et trois pianos qui font donc partie de ce 12e volume, il y a en tout une trentaine de concertos. C'est ça là, si on compte ceux pour deux et trois pianos.
1: Exactement. Je ne sais pas pourquoi, d'où vient cette légende des 27 concertos de Mozart. Non, il y en a 30.
0: Avec donc ceux-ci qui sont enregistrés. Et la Camerata Manchester, quel lien avez-vous tissé avec les musiciennes et musiciens depuis justement 12 ans, depuis le début de cette collaboration, en tout cas pour cette intégrale Mozart?
1: Alors, avant cette intégrale Mozart, on a fait les trois concertos de Haydn. Et c'est un indice dont je suis absolument très fier. À chaque fois que je l'écoute, j'ai le « wow effect ». Parce que, en fait, c'est là où je me suis rendu compte que vraiment Gábor avait une qualité extraordinaire. Je tiens à préciser qu'il a été, pendant je crois, presque 40 ans, le premier violon du Quatuor Takács qu'il a fondé et qui a excellé dans le répertoire des classiques viennois. Et donc c'est quelqu'un qui, en tant que violoniste, a une pratique et une connaissance extraordinaire de cet instrument. Et donc après cette euphorie, ce moment sublime de l'enregistrement, en tout cas dans notre vie à nous, des enregistrements des concertos de Haydn, et on s'est vraiment dit qu'il fallait continuer. Et donc avec les musiciens, ça a été vraiment une grande joie. Et d'ailleurs, j'ai une série de concerts consacré à Haydn, à la Wigmore Hall de Londres, et j'ai invité le premier violon et le premier violoncelle pour qu'on puisse faire des trios ensemble. C'est vous dire combien on est proche. Et on aura sans doute d'autres projets ensemble. Ça va vers la direction de Schumann.
0: Très bien, Jean-Eflam Bavouzet, votre histoire avec le chef, et puis vous avez parlé de votre épouse également, la culture hongroise, vous vous êtes perfectionné auprès de Georg Csandor, János Starker ou encore Zoltán Kocsis. Qu'est-ce qu'il y a de hongrois en vous, justement, dans votre manière de jouer? On vous nomme parfois d'ailleurs hongrois des pianistes français.
1: Et j'ai eu la chance de côtoyer Sir George Scholti pendant les deux dernières années de sa vie. Ça a été une rencontre extraordinaire pour moi. Qu'est-ce qu'ils ont, ces Hongrois, de si particulier? Ah ben, j'aimerais bien pouvoir vous répondre à votre question. Pour moi, une fascination, une intensité, une fascination qui vient de leur intensité à vivre la musique et à aller tout de suite sur ce qui est vrai, à ne pas forcément faire du beau pour du beau. Je veux dire par là que trop de beauté peut aussi tuer la beauté. Ça paraît paradoxal après ce que je viens de dire par rapport à Gabor, mais je me comprends. C'est-à-dire que tout doit pas être absolument sublime. Il y a une espèce de rigueur par rapport à l'approche du texte et une vitalité rythmique, ça c'est sûr, quand on entend leur folklore, on peut être qu'émerveillé et de cela. Je pense oui, une certaine intensité, et aussi un peu une part d'ironie de leur part, ironie et nostalgie. C'est très curieux, mais ils ont vraiment quelque chose de très très très attirant, en tout cas pour moi.
0: Jean-Yves Flambe-Bavouzet, retour au récital que vous donnerez demain à la Roque d'Anteron à partir de 21h. Vous jouerez donc également la musique de Haydn. Vous voici dans la sonate numéro 30.

0: Le final de la sonate numéro 30 en ré majeur de Joseph Haydn, interprété par Jean-Yves Flambat. Vous êtes notre invité ce matin depuis les studios d'ici Provence à la veille de votre concert à la Roque d'Anteron demain, donc à 21h. Haydn que vous jouerez également, et vous l'avez évoqué, au Wigmore Hall, l'une des salles de musique de chambre les plus prestigieuses au monde. Elle est à Londres. Vous y faites de nombreux récitals depuis quelques années, un interprète régulier de cette salle. Haydn, mais aussi, est-ce que vous proposerez un peu de musique française aussi?
1: Ah oui, absolument. Il y aura les notes, les pièces que Ravel, Debussy, Vincent d'Indy et plein d'autres. Et j'ai commandé une œuvre à Bruno Mantovani, qui m'a d'ailleurs écrite en quelques heures sur le nom de Haydn. Mais j'ai écouté cette musique. Je me dis, est-ce que c'est pas la musique dont tout le monde a besoin le matin pour se mettre de bonne humeur?
0: Mais je crois que oui, grâce à vous.
1: C'est extraordinaire. Ça devrait être remboursé par la sécurité sociale. cette
0: On va leur dire. Jean-Yves Flambat, vous jouez beaucoup à l'étranger aussi. Notamment en Asie. Est-ce que c'est important pour vous d'être justement cet ambassadeur de la musique française, qu'elle soit du XVIIIe siècle ou celle de Bruno Mantovani, par exemple?
1: Oui, enfin, j'allais dire ambassadeur de la musique en général. Oui, quand on joue en Chine, au Japon, ou en Corée, ou à Taipei, c'est extraordinaire cet enthousiasme que ce public a, qui est, je pense, lié à des politiques gouvernementales très claires. Là, en ce moment, je pense que tout le monde est d'accord de se dire que les plus belles salles du monde sont construites en Chine par douzaines. C'est surprenant et très intéressant de voir qu'en effet, cet intérêt exceptionnel vient maintenant plus d'Asie que peut-être d'autres parts du monde. Et on le voit dans cette magnifique génération de jeunes musiciens qui, pour la plupart, sont d'origine asiatique.
0: Et justement, c'était, si je ne me trompe pas, l'une de vos dernières masterclass, pardon, qui était au conservatoire de Hangzhou en Chine en juin dernier. C'est vrai ce que vous dites, selon vous, en tout cas les plus belles salles pour vous sont là-bas? Pour jouer, pour l'acoustique.
1: Oui, enfin, il y a des salles magnifiques partout dans le monde, je dis pas, bien sûr. Là, celles qui sont construites récemment, ces 10, 15 dernières années, oui, il y en a beaucoup qui sont en Chine. J'ai reçu une vidéo d'un petit garçon de 11 ans qui joue la sonate de Liszt.
0: Ah oui.
1: Quand on pense qu'à l'époque où Liszt l'a écrite, il y avait peut-être 3 pianistes sur la planète qui étaient capables de la jouer. Ensuite, évidemment, il y a encore 20 ans, je disais, si on ne joue pas la sonate de Liszt à 17 ans, ça serait un peu difficile d'imaginer de faire une carrière en tant que pianiste virtuose. Mais aujourd'hui, il y a des enfants de 11 ans, chinois bien sûr, qui jouent cela. Donc c'est vraiment surprenant.
0: Incroyable. Jean-Flamme, vous nous avez suggéré ce matin d'écouter Brigitte Fontaine.

0: Harem, la voix de Brigitte Fontaine sur France Musique. Et Jean Eflamme, bah, vous êtes notre invité ce matin. Vous êtes au piano et aux arrangements, n'est-ce pas?
1: Oui, c'est ça. Et alors, je tiens à saluer vraiment Brigitte, mais surtout son partenaire, Areski, qui nous a quittés récemment, oui. Qui m'a fait évidemment beaucoup de peine. C'est un musicien merveilleux. Et je voulais tout simplement rajouter que sans doute nos auditeurs ont reconnu un des motifs du deuxième mouvement du troisième concerto de Prokofiev que j'ai inscrit dans cette chanson, puisqu'il se trouve que je le travaillais à cette époque. Donc, c'est un petit clin d'œil à l'amour que Brigitte Fontaine porte à la musique classique.
0: Merci beaucoup. Et puis un mot pour terminer, mais on pourrait encore continuer des heures sur les musiques d'aujourd'hui, parce que votre carrière, Jean Eflamme, vous êtes associé aux compositeurs d'aujourd'hui, ceux que vous avez connus, côtoyés, Maurice Ohana, la musique de Stockhausen, Courtag, Pierre Boulez, Bruno Mantovani, vous l'avez cité, puis on va en écouter quelques notes. Ça aussi, c'est important pour vous de jouer ces musiques vivantes, ces musiques d'aujourd'hui qui naissent encore.
1: Oui, en tout cas, c'est très important pour moi de jouer la musique en quelle je crois. Parce qu'il y a plein de musiques aujourd'hui. Mais il y a vraiment certaines qui me parlent et qui me semblent être importantes pour le développement de l'humanité. Et un compositeur comme Bruno Mantovani, pour moi, fait partie des pierres importantes de l'humanité.

Quelques notes de cette halle hongaraise, et justement on revient à la Hongrie, Bruno Mantovani à la composition, au violon Jean-Marc Philips Varjabedian, et Claire Désert au piano, l'un de vos choix aussi ce matin Jean et Flamme Bavouzet, pour valoriser cette belle musique de Bruno Mantovani. Je rappelle que vous donnerez un récital demain au Festival de la Rock d'Anteron, dans les Bouches-du-Rhône, et puis rendez-vous le 22 novembre à Marseille avec l'Orchestre Philharmonique de Marseille, où vous jouerez diriger le 4e concerto de Beethoven, avec également Célim Mazari, François-Frédéric Guy pour ses concertos. Et rendez-vous à Paris le 24 avril, donc l'année prochaine, récital à Gaveau. Merci beaucoup d'avoir été avec nous ce matin depuis les studios d'ICI Provence. Ainsi s'achève notre musique matin. Quelques notes peut-être ? Encore.

0: Quelques notes encore de cette musique de Bruno Mantovani pour vous donner la bonne réponse. Le chiffre à trouver ce matin, 6, les 6 suites françaises, et vous remportez le disque des 6 suites françaises de Jean-Sébastien Bach, interprété par Francesco Tristano, paru chez Naïve récemment. Bravo à vous, Caroline Guilin et Gilles Das. Dans quelques instants, la suite de votre saga musicale sur Jacqueline Dupré, le tourbillon d'une vie. Demain, nous recevrons Lisa Strauss avec cette violoncelliste, donc demain à partir de 8h30. Merci beaucoup à toute l'équipe de Musique Matin et aux équipes d'ici Provence, Pascal Morel, Yann Maran, Marcos Daras et Emmanuel Benito à la réalisation, Emmanuel Morse-Duncan, Gaspard Laloum, et je vous souhaite une très bonne journée. À demain 7h30.
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0: 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Très bonne journée à l'écoute de France Musique. Il est 9h tout juste, voici la suite. L'épisode 2 de cette saga musicale par Émilie Munera, Jacqueline Dupré, le tourbillon d'une vie.
3: C'était toujours une source d'émerveillement. Quand je posais l'archet sur les cordes, ça produisait un son magnifique. Bien sûr, un peu plus grande, la fascination initiale s'est dissipée et j'avais juste envie d'aller jouer, comme tous les autres enfants. Mais travailler ne m'a jamais demandé trop d'efforts. Et quand j'ai rejoint Bill Peace, je suis devenue très studieuse. J'ai travaillé très dur.
4: La voix de Jacqueline Dupré qui évoque ici la fascination qu'elle a pour le son de son instrument et le travail qu'elle a mené avec William Pleece. Sa rencontre avec ce professeur va changer sa vie. Après avoir épuisé 3 enseignants alors qu'elle n'a que 10 ans, elle va enfin trouver son mentor, le musicien bienveillant et stimulant qu'il lui faut. Elle lui restera fidèle tout au long de sa carrière, le surnommant son cello daddy, son papa du violoncelle. À tel point qu'elle ne supportera pas d'avoir des conseils d'autres professeurs, même de l'un des plus grands, Pablo Casals, que l'on croisera dans cet épisode. Nous allons entendre aujourd'hui le jeu de Jacqueline Dupré prendre une autre dimension, s'épanouir, grandir, jusqu'à investir le Wigmore Hall, où elle fera ses débuts londoniens à l'âge de 16 ans. Jacqueline Dupré, le tourbillon d'une vie, épisode 2, le nouveau phénomène du violoncelle britannique.

0: Jacqueline Dupré a donc 10 ans en 1955 lorsqu'elle pousse la porte de la maison de William Plyth. Ce dernier a une excellente réputation de professeur, mais il a jusqu'à présent refusé d'enseigner aux enfants. Il comprend pourtant qu'il va devoir faire une exception pour la petite fille. Lorsqu'elle se met à faire sonner son violoncelle, il n'en revient pas. Elle joue, dit-il, de manière magnifique, claire et directe, avec un bon rythme. Elle joue exactement comme elle est, de manière complètement pure. Il ajoute « J'avais l'impression qu'il y avait quelque chose de remarquable dans son talent qui ne demandait qu'à être révélé. J'étais convaincu qu'en travaillant ensemble, nous allions progresser encore et encore. » Avez-vous tout de suite senti son potentiel ? Lui demande des années plus tard un journaliste. Réponse.
1: Oui, c'était clair chez elle dès le premier jour. Au fil des cours qui ont suivi, c'est quelque chose qui a éclos comme une fleur, à tel point qu'à ce moment-là, on entrevoyait l'infini, on sentait que tout était possible.
0: À partir du moment où Jacqueline Dupré commence à travailler avec Plyth, elle progresse très vite. C'était comme lâcher les rênes d'un cheval, dit le professeur. La rapidité de ses progrès a été phénoménale. Apprendre, pour elle, est naturel. Comme elle le dit, ça ne lui demande pas beaucoup d'efforts et rien ne lui paraît insurmontable. Jacqueline a tout, la compréhension de l'œuvre, la musicalité, la technique et la poésie.

0: William Pleese, qui sait que les revenus de la famille Dupré restent modestes, lui suggère de concourir au Soudja Gift, une bourse d'études destinée à soutenir de jeunes violoncellistes de moins de 21 ans. Le premier prix permettrait à Jacqueline Dupré de pouvoir étudier sans contrainte financière avec son professeur pendant de nombreuses années. Cette bourse porte le nom de sa fondatrice, Guilherminia Soudja, une violoncelliste portugaise morte 5 ans plus tôt en 1950. Cette talentueuse musicienne qui avait partagé la vie de Pablo Casals avait consacré une part importante de sa fortune au soutien de jeunes violoncellistes. À sa mort, une fondation avait donc naturellement été créée afin d'accompagner leur carrière. Jacqueline est la plus merveilleuse violoncelliste et le plus grand talent musical que j'ai rencontré dans ma vie, écrit William Pleese dans sa lettre de recommandation à la Fondation. Et il faut ajouter à cela une incroyable maturité d'esprit. Je sais qu'elle aura une grande carrière. Dans le jury, il y a de célèbres musiciens, le chef et violoncelliste John Barbirolli et l'altiste Lionel Tertis, entre autres. Jackie monte sur scène et joue Vivaldi, Saint-Saëns et Boccherini. Sa prestation restera gravée dans la mémoire de John Barbirolli qui dira des années plus tard
1: « J'ai ce souvenir encore vivace du jour où Jackie s'est présenté à nous. L'un de mes collègues dans le jury était Lionel Tertis, le plus grand instrumentiste britannique. Elle s'est mise à jouer et... au bout de 2-3 minutes, je me suis tourné vers Lionel et je lui ai dit « Ça y est, c'est elle ». Parce qu'un tel don du ciel, ça n'apparaît pas tous les jours.
0: Sans grande surprise, Jacqueline Dupré remporte la bourse et travaille toujours plus, survoltée par les conseils de son nouveau professeur. Son répertoire s'étoffe et elle est rapidement capable de jouer de nombreux concertos. À 12 ans, elle donne celui de Lalo avec l'orchestre des étudiants de la Guildhall School dirigé par Norman Delmar.

Au cours de ces 6 années passées avec Pliss, Jacky va considérablement élargir son répertoire, jouant tout autant des sonates et transcriptions de la période baroque que la musique de son temps, comme le premier concerto de Chostakovitch ou la sonate de Benjamin Britten. Alors qu'elle a 13 ans, William Pliss sent qu'elle est prête à franchir un nouveau pas dans sa formation. Il lui demande de se procurer la partition des

0: 12 caprices de Piatti et du concerto d'Edward Elgar. Il se souvient.
1: Jackie devait avoir 13 ans à ce moment-là. Je lui ai dit, tiens, nous allons travailler les caprices de Piatti, qui est l'équivalent de Paganini au violon, et le concerto d'Elgar. C'était donc un mercredi. Elle avait deux cours par semaine, le mercredi et le samedi. Le samedi, donc, je lui demande si elle a avancé sur ses morceaux. Elle me répond qu'elle n'a pas pu faire grand-chose. Eh bien, jetons-y un petit coup d'œil pour savoir où c'en est. Le premier caprice, elle le joue sans accro, par cœur, ainsi qu'un mouvement et demi du Elgar, impeccable, et aussi par cœur. Elle a dû avoir les partitions le jeudi après-midi, je dirais. Elle a eu toute la journée du vendredi pour les travailler, et le cours était le samedi matin à 10h. Je vous laisse imaginer.
0: En un jour et demi, Jackie a accompli un travail extraordinaire. Please n'en revient pas. Mais il n'est pas du genre à vouloir brûler les étapes. Il conseille à sa jeune élève d'apprendre un nombre limité de concertos. En plus de celui d'Elgar, Jackie travaille les concertos de Haydn, Dvorak et Schumann, ainsi que Chelomo de Bloch. Le 10 janvier 58, elle fait ses débuts dans une émission de télé de la BBC consacrée aux enfants prodiges. Lors de ce Young People Concert, elle joue le premier mouvement du concerto de Lalo avec l'orchestre de la BBC du Pays de Galles. Trois mois plus tard, le 28 avril, Jackie et sa sœur, Hilary, apparaissent ensemble dans les studios de télévision de la BBC pour donner le premier mouvement du quatuor avec flûte de Mozart. Hilary, en plus d'être pianiste, est une excellente flûtiste, instrument qu'elle a finalement choisi et avec lequel elle se produit depuis maintenant quelques années. Avec la violoniste Diana Cummings et l'altiste Ian White, il joue sous le nom de quatuor Artemis. Hilary raconte que le prince Charles et la princesse Anne étaient ce jour-là invités dans les studios de la télévision britannique. Le prince, âgé de 8 ans, demanda à Jacqueline s'il pouvait jouer de son violoncelle. À la grande consternation de la musicienne, il attrapa l'instrument et l'enfourcha comme un cheval. « Ne fais pas ça à mon violoncelle !» lui dit-elle choquée en lui reprenant l'instrument des mains. Bien des années plus tard, le prince Charles confiera qu'il a commencé à apprendre le violoncelle après avoir entendu Jacqueline Dupré.

À la fin de l'année 58, un nouveau poste obtenu par Direct Dupré permet à la famille de vivre plus confortablement et de s'installer dans un appartement au cœur de Londres, au 63 Portland Place, non loin de la Royal Academy of Music où Hilary étudie. L'appartement se situe au-dessus des bureaux de Derek. Ce déménagement ne change rien à la routine musicale de Jackie qui continue à apprendre avec William Pleece tout en se produisant à la télévision. Le 2 janvier 59, elle joue le dernier mouvement du concerto en ré majeur de Haydn avec le Royal Philharmonic Orchestra. Elle y rencontre un violoniste de son âge, Peter Thomas, qui va dès lors se rendre régulièrement chez les Dupré pour jouer avec elle. Ce dernier s'entend tout de suite avec cette famille simple et, dit-il, liée à la nature. Les Dupré se baladaient à Regent Park, prenaient un thé et discutaient, raconte-t-il. Derek était réservé et totalement soumis. On sentait qu'il ne savait pas comment faire avec Jackie et il a donc laissé Iris se débrouiller. Peter se souvient de Jackie comme d'une jeune fille calme et discrète, sauf quand elle jouait du violoncelle. Elle s'animait alors. Ce n'était plus une adolescente de 14 ans, mais une musicienne accomplie. Le jeune homme l'avait d'ailleurs tout de suite senti lorsqu'il l'avait entendu jouer la première fois le premier concerto de Saint-Saëns. Déjà à cet âge, se souvient-il, rien dans son jeu n'aurait pu être amélioré.

0: Peter se souvient aussi que Jackie n'était jamais fatiguée quand elle jouait du violoncelle. Il est impressionné par sa mémoire et sa capacité de concentration. Lui non plus ne peut pas rivaliser. Exemple, un jour elle lui propose de jouer le double concerto de Brahms. Il se retrouve peu de temps après. Peter a retenu la première page de l'œuvre. Jackie, elle, connaît tout le premier mouvement. Encore une fois, elle a de l'avance sur son partenaire. Mais cela ne la gêne pas. Elle est bien trop contente d'avoir un ami de son âge avec qui partager ses joies et ses peines. Elle se sent bien aux côtés de ce jeune musicien au bon caractère.
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0: Il faut dire que les relations avec les autres enfants de son âge sont depuis toujours difficiles. Passant moins de temps que ses camarades à l'école, Jackie se sent isolée et surtout différente. En 1978, elle déclare au Sunday Telegraph « Les autres enfants ne m'aimaient pas. J'étais très introvertie, terriblement timide et ils l'ont vite remarqué. Ils connaissaient l'existence du violoncelle, ils s'en servaient pour se moquer de moi. Se sont-ils moqués d'elle ? Rien n'est avéré. Mais ce qui est sûr, c'est que les autres enfants ne savent pas comment communiquer avec elle. » Certaines de ses amies d'enfance confirment que Jackie était adorable, mais qu'elle les effrayait car elle ne savait communiquer que par la musique. Certaines se trouvent même un peu bêtes avec leurs histoires futiles de jeunes filles face à un si grand génie. À l'époque où elle passe du temps avec Peter, Jacqueline Dupré intègre la prestigieuse école du Queen's College. À nouveau, l'intégration est difficile. Elle se sent en décalage avec ses camarades et elle a bien du mal à suivre les cours exigeants de l'institution. Les professeurs sont même choqués par son faible niveau d'éducation et le lui font sentir. Jackie est malheureuse et encore une fois demande à réduire son temps à l'école. Sa mère, comme toujours, la soutient et écrit régulièrement aux professeurs leur demandant d'être indulgent avec sa fille. Dans une lettre datée du 24 mai 1959, Iris Dupré menace le Queen's College de déscolariser Jacqueline le jour de son 15e anniversaire, âge légal pour qu'elle puisse quitter l'école en Grande-Bretagne. La directrice de l'école voit rouge. Le dernier trimestre de l'année 59, Jackie est de plus en plus souvent absente. Le 17 décembre, Iris confirme à l'école que sa fille prendra des cours privés. Jacqueline, elle, déclare que c'est le plus beau jour de sa vie. Pourquoi diable irait-elle à l'école, elle qui a la musique ? Quelques années plus tard, âgée d'une vingtaine d'années, elle déclare sûre d'elle « Avec le recul, je suppose que ma vie pouvait sembler restreinte, mais je ne l'ai jamais pensé. Je ne le pense toujours pas. Je n'avais pas d'amis de mon âge, mais il ne me manquait pas. La musique m'apportait tellement plus. Avoir pu aimer quelque chose aussi intensément depuis mon plus jeune âge est formidable. » Personne ne peut savoir ce que signifie avoir son propre monde privé dans lequel se réfugier et être seul aussi quand on en a besoin. Pourtant plus tard, lorsque la maladie l'empêchera de toucher son violoncelle, elle se plaindra de ne pas avoir eu le choix en matière d'éducation et de n'avoir reçu aucune formation sur laquelle s'appuyer. Jackie n'aura même pas eu son certificat général de l'école secondaire. Personne ne m'a demandé si je voulais aller à l'école ou non. Dira-t-elle un jour amère, se sentant honteuse de son manque d'instruction et de culture.

0: Retirer Jackie de l'école est un acte fort de la famille Dupré qui la destine donc à une carrière de soliste. En 1960, Jacqueline a déjà remporté tous les prix possibles. William Pleece, son professeur, ne cesse d'être étonné par les progrès sans limite de son élève.
1: Un tel talent présente de nombreuses facettes fantastiques. Sa mémoire musicale, son développement, son dynamisme, sa personnalité, ce feu intérieur, ses qualités artistiques, son lyrisme notamment, c'est infini, en plus de l'aspect intrigant de l'affirmation de ce talent.
0: William Pleece insiste pour qu'elle travaille son oreille et sa musicalité. C'est ce qui est primordial selon lui et c'est la base de son enseignement. « Je ne crois pas qu'il faille faire des gammes uniquement pour la discipline », disait-il. « Les gammes font partie de la musique, ce n'est pas un exercice isolé. » Chaque élève de William Pleece a son programme personnalisé qui lui permet de réaliser son potentiel musical. « On ne peut pas avoir de méthode définie quand on a affaire à des êtres humains si différents », disait-il dans The Strad. Il faut les traiter individuellement. Avoir des méthodes, c'est encourager le plagiat. Et je ne crois pas qu'un professeur doit permettre à ses élèves de copier quoi que ce soit. Il ajoutait « Pour moi, l'enseignement est avant tout une étude de chaque être humain. Il faut être psychologue pour comprendre ses élèves. » Tous les élèves, d'ailleurs, adorent William Pleece. Il les encourage chaleureusement, les stimule sans être cassant. Il ne se met jamais en avant, n'utilise pas son influence pour promouvoir ses étudiants et ne les encourage pas à se produire trop vite ni à participer à de grands concours. Il trouve d'ailleurs que l'esprit de compétition nuit au développement artistique. Mais voilà, avec Jacqueline, il est dans une impasse et il sent qu'elle a besoin d'être stimulée. Il suggère donc à Iris de l'inscrire au prix de la reine qui récompense les instrumentistes de moins de 30 ans. Il sent que la jeune musicienne est prête à se confronter aux meilleurs artistes. Les auditions se tiennent en juin 1960 au Royal College of Music. Jackie, 15 ans, joue un programme de 40 minutes. Kol Nidrei de Bruch est la deuxième suite pour violoncelle de Bach.

William Pliss écoute son élève, assis à côté du père de la jeune fille. « À côté de moi se trouvait cet homme doux et simple, à moitié endormi », raconte-t-il. Chaque fois que Jackie terminait un morceau, le public était déchaîné d'enthousiasme. Puis Derek se tournait vers moi et me demandait « Est-ce qu'elle va bien ?» Il était stupéfiant de voir qu'il ne semblait avoir aucun avis sur la question. Tout ce qui l'intéressait était de savoir qu'elle allait bien. Pour le reste, il lui faisait tout simplement confiance. C'est lors de ce concours que le violoniste Yehudi Menuhin, alors président du jury, entend Jackie pour la première fois. Lorsqu'elle se met à jouer, il en est sûr. C'est une élève de William Pliss. La liberté expressive de son interprétation ne laisse place à aucun doute. Je me souviens encore aujourd'hui de l'euphorie que son jeu m'a procurée, dira Menuhin. Elle semblait ivre de musique. Menuhin deviendra une figure importante dans la vie de Jacqueline. Il l'invitera à jouer avec lui et la recommandera au directeur du label discographique HMV. Aucun suspense, Jacqueline Dupré remporte le premier prix, puis passe son audition annuelle à la Fondation Soudjia. Nous sommes en 1960 et elle demande à la Fondation une bourse supplémentaire qui lui permettrait de participer à une masterclass de Pablo Casals. Depuis 1952, chaque été, à Zermatt, en Suisse, Casals, légende du violoncelle, donne des classes de maître. Et Jackie va avoir la chance d'y participer. Elle est excitée d'aller à l'étranger pour la première fois, mais elle est aussi stressée de devoir se soumettre au jugement d'un nouveau professeur. Et dès son arrivée, elle se sent mal à l'aise dans cet environnement où tous les élèves vouent un véritable culte à l'enseignant. Elle est déstabilisée par l'ambiance qui règne à Zermatt, choquée même par ces vieilles femmes, dit-elle, qui

assiste à la masterclass et note tout ce qui sort de la bouche de Casals. La jeune Jackie ne passe pas inaperçue en Suisse. Petite, avec ses cheveux courts et son air gauche, elle semble ne pas être à sa place. Mais dès qu'elle se met à jouer, le public est subjugué. Comme en témoigne la violoncelliste Jenny Ward-Clark. Jacqueline, dit-elle, avait l'air d'une écolière timide qui ne quittait jamais sa mère. Elle a joué deux ou trois fois, puis à la fin du cours, elle a donné le concerto pour violoncelle de Saint-Saëns, accompagnée par sa mère. Tout le monde en a eu le souffle coupé. La petite écolière potelée aux courts cheveux raides et aux vêtements démodés se transformait. Elle dégageait une énergie, une vie et un esprit incroyable. Elle était de loin la plus jeune, mais elle ne jouait pas du tout comme une élève. Elle jouait comme une professionnelle. La plupart d'entre nous se sentaient comme des élèves assis au pied du maître Casals, attendant ses conseils. Personne ne jouait avec le sentiment de se produire en public, car nous étions en situation d'apprentissage. Alors que Jackie, elle, montait sur scène, et nous étions son public. Elle se produisait tout simplement pour nous.

0: Mais d'où venez-vous? Lui aurait demandé Pablo Casals. D'Angleterre. Avec un tel caractère, aurait-il répondu. C'est impossible. Qu'attirait Jacqueline de ces masterclass? Réponse de l'intéressé.
1: J'ai étudié auprès de lui jusqu'à l'âge de 17 ans. Et entre 2 à 15 ans, je suis allée suivre 2 masterclass avec Casals, à Zermatt. C'était très intéressant. Mais je n'avais pas froid aux yeux pour mon âge. J'étais très fière de mon professeur à moi et je n'étais pas prête à accepter si facilement ses conseils, même si c'était Casals.
0: Manquer de loyauté à William Pleece? Alors ça, jamais. À son retour, sa sœur Hilary l'interroge sur leur rencontre. Alors, lui demande-t-elle, comment est-il vraiment? Il est tout petit, Hilary, et il fume tout le temps, lui répond Jacqueline. Mais comme professeur? Eh bien, il ne parlait pas beaucoup et je ne voulais pas qu'il parle, mais j'aimais jouer pour lui. Puis Jacqueline change de sujet et se met à parler de la beauté des montagnes suisses. Hilary insiste. Jackie, je veux en savoir plus sur Casals. Réponse. Bill est un bien meilleur professeur. Il sera toujours mon papa du violoncelle. Je savais ce que Casals allait dire avant même qu'il ne le dise. Il essayait de faire en sorte que tout le monde joue de la même manière. Et Jackie continue à se plaindre de l'aura de Casals, de sa complexité face à la simplicité de Bill Pleece. Pour ne pas paraître ingrate, elle envoie cependant une lettre à la Fondation Soudja affirmant « Je sens que son enseignement m'a énormément aidé à clarifier mes pensées et mes sentiments personnels sur les concertos que nous avons abordés. » Quelle est donc la prochaine étape? William Pleece s'interroge. Il ne veut pas que ses élèves se produisent trop jeunes, mais il sent que sa position commence à contrarier Jackie, qui se plaint de ne jamais donner de concert. Tout ce dont elle rêve, elle, c'est de jouer pour les autres. Devant l'obstination de sa protégée, le professeur finit par céder. Date est prise au Wigmore Hall le 1er mars 1961, un peu plus d'un mois après son 16e anniversaire. Mais pour ses débuts, Jackie doit jouer sur un instrument digne de ce nom. Sa marraine, Ismena Holland, a réussi à réunir des fonds pour qu'elle puisse avoir un nouveau violoncelle. Elle va donc essayer des instruments et tombe immédiatement amoureuse d'un Stradivarius datant de 1673. Son prix est exorbitant pour l'époque. Ismena s'engage à compléter elle-même la somme qu'il manquera à son acquisition. Jackie rentre chez elle, victorieuse, avec son nouvel instrument. « Pourquoi as-tu choisi celui-ci ? » lui demande son père. « Enfin, papa, il n'y avait aucune hésitation. C'était le seul qui chantait, » lui répond-elle. Hilary se souvient du son de l'instrument quand Jackie s'est mise à jouer, un timbre puissant, riche, qui nous a tous enveloppés, dit-elle. Le soir, le violoncelle était derrière son lit et personne n'avait le droit de le toucher.

s'organise pour que le récital se passe dans les meilleures conditions. Jacqueline continue à prendre des leçons avec Plies et répète avec le pianiste Ernest Lösch, avec lequel elle enregistre à la radio la Sicilienne de Maria Teresa.

Jackie a une nouvelle coupe de cheveux pour l'occasion et une superbe robe. Mais William Please sait que ça ne suffira pas. Le programme est plus important que tout. Il a choisi avec son élève un arrangement pour violoncelle d'une sonate pour hautbois de Handel, la sonate en mi mineur de Brahms et celle de Debussy. Puis après l'entracte, une suite de Bach et la transcription de la suite populaire espagnole de Manuel de Falla. Le 1er mars 61, Wigmore Hall affiche complet. Les 500 places ont été réservées et même la galerie, d'habitude fermée, est pleine. Tout le monde est là. Des producteurs de la BBC, d'importants critiques et des directeurs d'orchestre. Personne ne veut rater les débuts du phénomène du violoncelle britannique. Toute la famille Dupré est présente. Jacqueline entre sur scène et commence à jouer la sonate en sol mineur de Handel.

0: Sa sœur, Hilary, est fascinée. Quand soudain, étrange, elle note que sa sœur joue faux. Quelque chose ne va pas. Subitement, Jacqueline s'arrête. Elle raconte.
1: C'était un grand événement pour moi. Je n'avais jamais vraiment donné de concert important à Londres. Et je commençais par une sonate de Handel. Pendant le premier mouvement, la corde du la a commencé lentement à se désaccorder. Elle était de plus en plus détendue. J'étais obligée de jouer de plus en plus haut pour compenser. Et après, elle a complètement lâché. J'ai dû recommencer du début. En fait, c'était bien mieux, car j'étais nerveuse au début. Et avec la sympathie du public, c'était plus facile de recommencer.
0: Mesdames et messieurs, ma corde s'est cassée, je dois la changer. Veuillez m'excuser, lance-t-elle avant de sortir de scène. Elle est revenue quelques minutes plus tard, raconte Hilary, et elle a recommencé comme si de rien n'était. Le public était fasciné. Quant à moi, je n'oublierai jamais

À quel point j'ai été émue. Elle jouait comme d'habitude, mais dans ce lieu, avec cet instrument, elle était plus impressionnante que jamais. Elle révélait sa vraie nature, sans aucune inhibition.

Chaque œuvre prenait vie sous son archet, se souvient William Pliss. Les gens étaient en larmes. Le compositeur Howard Ferguson, présent ce soir-là, ajoute « J'étais bouleversé, pas seulement par l'incroyable maturité technique de Jackie, mais plus encore par ses qualités musicales innées et par la chaleur et la joie communicative de son jeu. » Son ami Peter Thomas confirme « Lors du concert de Wigmore Hall, Jackie possédait déjà toutes ses qualités musicales. Il existe peut-être aujourd'hui des violoncellistes qui jouent mieux qu'elle sur le plan technique, mais je ne vois personne qui communique aussi naturellement. » Jackie était capable d'aller droit au cœur de la musique et c'est là une qualité propre aux très grands musiciens. De ce point de vue, les enregistrements, aussi merveilleux soient-ils, ne la représentent pas à son meilleur niveau. La communication avec le public lors de ses concerts était à couper le souffle et laisser tout le monde subjugué. Le lendemain, Derek Dupré sort acheter les journaux, et le Times en particulier. Une maîtrise étonnante du violoncelle à tout juste 16 ans, titre le journal. Nous sommes restés admiratifs devant la clarté de l'articulation et les phrasés lumineux, écrit le critique du Musical Opinion. Sa capacité à mener une phrase jusqu'à son terme et la gravité et l'équilibre de son phrasé étaient remarquables dans le final de la sonate de Handel, écrit quant à lui le journaliste du Daily Telegraph. Voici une jeune musicienne qu'aucune prouesse technique n'empêche de s'investir pleinement dans tout ce qu'elle joue. Ce qui est l'une des qualités essentielles d'un grand musicien.

En une nuit, Jacqueline Dupré est devenue une star. Le monde musical se l'arrache. William Pleece en est effrayé. Il met son élève, qu'il considère comme sa propre fille, en garde. Jackie était submergée par toutes ces personnes qui la réclamaient, se souvient-il. Elle avait besoin de temps pour grandir sur scène et en dehors de la scène. Elle devait encore travailler et se libérer. J'ai dit à sa mère, Iris, que je pensais que 12 concerts cette saison-là suffiraient amplement et qu'elle devait continuer à prendre ses cours. J'ai essayé de freiner les choses, mais je n'avais pas le pouvoir de dire « Non, tu ne peux pas faire ça ». Quant à Jackie, elle acceptait de faire tout ce qu'on lui demandait. C'est la fin de ce deuxième épisode de notre saga musicale consacrée à la violoncelliste Jacqueline Dupré. Dans notre troisième épisode, nous allons suivre notre musicienne à Paris. Une nouvelle aventure l'attend puisqu'elle va travailler avec Paul Tortelier.

0: Cette série est basée sur les biographies de Jacqueline Dupré que vous pouvez trouver sur notre site internet. Les archives sont issues de l'INA et du documentaire Génie et Tragédie. Merci à Céline Parfenoff qui a réalisé cette émission avec Stéphane Touvelin et Amandine Frichoux. Merci à Marguerite Capelle et Damien Jacobé pour les traductions, à Jeanne Lerche et à Mylène Touchet.
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0: Un Beethoven par jour maintient le médecin éloigné pour toujours. Je vous l'ai dit, nous allons, dans cette deuxième partie d'émission, écouter Jacqueline Dupré dans une pièce de musique de chambre de Beethoven. Dans la précédente émission, nous avons entendu un mouvement de la troisième sonate avec Stephen Kovacevic. Elle a enregistré à ses côtés deux sonates, troisième et cinquième. Des années plus tard, avec Daniel Barenboim, ce sont les cinq sonates qu'elle grave. Des disques restés mythiques, on aura l'occasion d'en reparler. Daniel Barenboim racontera le bonheur de jouer avec Jacqueline Dupré, mais aussi parfois la difficulté. Elle n'avait pas besoin de parler partition, tempo ou nuance. Elle était si douée qu'elle avait déjà tout en elle. Son interprétation était à la fois juste et instinctive. Les voici ensemble dans la deuxième sonate de Beethoven.

un mouvement de la deuxième sonate de Beethoven, Jacqueline Dupré, et celui qui sera son mari, Daniel Barenboim. On a parlé de Bach dans notre deuxième émission. Elle l'a choisi pour son concert de début à Londres, la deuxième suite. Elle n'a enregistré que les deux premières suites, puisque nous avons eu l'occasion d'entendre la deuxième tout à l'heure. Voici maintenant la première et son célèbre prélude.

Nous avons laissé Jacqueline Dupré dans cet épisode à l'âge de 16 ans, en 1961, avec des débuts londoniens qui vont lancer sa carrière. Et elle va être repérée par de prestigieuses phalanges. C'est ainsi que 2 ans plus tard, à 18 ans, elle donne à Berlin un concert avec le chef Gert Albrecht dans une série qui s'appelle Rias Présente. Cette série radiophonique, en collaboration avec l'Orchestre Symphonique de la Radio, offrait à de jeunes artistes en début de carrière l'opportunité de jouer avec orchestre. La seule condition était qu'il n'ait jamais joué auparavant à Berlin avec un orchestre. Le 5 mars 63, 2 jeunes artistes avaient été sélectionnés, Bruno Leonardo Gelbert et Jacqueline Dupré. Elle avait choisi un de ses concertos favoris pour faire ses débuts dans la ville allemande, le concerto de Schumann. Elle le réenregistrera en studio des années plus tard avec Daniel Barenboim. Mais nous sommes donc ici dans une version de concert empreinte d'énergie et de poésie. On écoute les 2 derniers mouvements.

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Bonjour à toutes et à tous, bienvenue dans votre été classique du jour que l'on passe ce matin et jusqu'à midi moins le quart en compagnie d'une grande compositrice, de sa musique mais aussi de celle de ses contemporains. Après avoir cheminé hier avec Clara Schumann, nous avons rendez-vous ce matin avec une autre figure du 19e siècle, une contemporaine, compatriote de Clara Schumann, reine du Lied, elle aussi, ses pièces pour voix et piano romantiques typiquement germanique, cette compositrice dont on écoutait ici l'enivrant Mein Art la nuit de mai, interprétée par la soprano Christina Hogmann et Roland Pontinen au piano, eh bien c'est Fanny Ansel, plus connue sous son nom de jeune fille, celui de Fanny Mendelssohn, une musicienne qui voit le jour à Hambourg en 1805, 4 ans avant son frère Félix, au sein d'une famille aisée, les Mendelssohn, cultivée avec le patriarche Abraham. C'est donc tout naturellement qu'elle apprend le piano en premier et ouvre la voie à son petit frère Félix, qu'elle impressionne et avec lequel eh bien, elle développe une technique irréprochable qu'elle mettra à profit dans bon nombre de pièces pour piano.

comme son nom l'indique, la saltarelle traditionnelle se danse en faisant des petits sauts, un caractère bondissant que l'on retrouve bien ici dans cette saltarelle romaine de Fanny Mendelssohn, partition incandescente, percussive, interprétée par Olga Pachenko ici dans son disque Guess Who, où la pianiste ukrainienne met en miroir une sélection de romances sans paroles de Felix Mendelssohn, mais aussi de Fanny. Un frère et une sœur qui ont d'ailleurs partagé un même goût pour l'Italie. Ils y ont chacun voyagé à deux moments différents. Un voyage qui les a profondément marqués, qui leur a inspiré d'ailleurs à chacun une saltarelle classique après

Celle de Fanny. Voici celle de Félix, celle qui clôt la quatrième symphonie italienne. Elle est interprétée par l'orchestre du Gewandhaus sous la direction d'Andris Nelsons.

qui d'autre que, c'est un orchestre dont Félix Mendelssohn fut l'éminent directeur musical sur France Musique, l'orchestre du Gewandhaus de Leipzig, dirigé par Andris Nelson, interprétait le final de la quatrième symphonie dite l'italienne de Félix Mendelssohn, souvenir d'un voyage en Italie réalisé par le compositeur dans sa jeunesse entre 1830 et 1831, et ce n'est en revanche que quelques années plus tard que Fanny, la sœur de Félix, fait quant à elle ce même voyage, quand elle séjourne elle pendant 6 mois à Rome, plus particulièrement 1839, elle est dans la force de l'âge, elle a 34 ans, elle brille dans tous les domaines, amicaux, familiaux, artistique. Là-bas, elle rencontre notamment des figures musicales, des Français à la Villa Médicis, Hector Berlioz par exemple, ou encore Charles Gounod. Charles Gounod qui est d'ailleurs une gloire de la ville éternelle de Rome et notamment du Vatican, car il est l'auteur de l'hymne officiel du Vatican. On ne le sait pas forcément, mais le Vatican en tant qu'État indépendant a un hymne, il est signé Gounod. Le voici dirigé par Myung Woon Chung et interprété par l'orchestre de l'Académie Sainte-Cécile de Rome, évidemment.

C'est un hymne que vous n'avez pas pu entendre lors de la Coupe du Monde de football cette année, puisqu'il s'agit de l'hymne national du Vatican. Un hymne qui peut se targuer d'avoir été composé par un grand compositeur, Charles Gounod, l'un des plus grands admirateurs aussi de Fanny Mendelssohn, qui l'a considéré, je le cite, comme une musicienne inoubliable, une excellente pianiste et une femme d'une intelligence supérieure. Bref, ave Fanny.

Charles Gounod dit « Ave » à Bach en reprenant le prélude inaugural du clavier bien tempéré dans cette Ave Maria interprétée par Françoise Paulet avec l'Orchestre National d'Île-de-France et le chœur régional Vitoria de la région Île-de-France sous la direction de Jacques Mercier. Ce clavier bien tempéré de Bach qui a inspiré à Gounod son plus grand tube, et bien Fanny Mendelssohn le connaît depuis son plus jeune âge. Elle le joue même à 14 ans pour l'anniversaire de son père, Abraham, celui-là même qui lui interdira d'embrasser une carrière musicale du fait de son sexe. Et vous allez voir dans cette émission que Bach est l'un des grands modèles de Fanny Mendelssohn. Elle cite même à plusieurs reprises des airs de Bach dans ce qui est, à mon avis, l'un de ses chefs-d'œuvre, le cycle pour piano Das Jahr, l'année que Fanny Mendelssohn compose justement lors de son séjour en Italie. Par exemple, écoutez le début de ce Narrspiel, c'est la dernière pièce du cycle L'année. Cette pièce semble se souvenir du début d'une passion de Bach. Oui, mais laquelle ?

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Je ne sais pas ce que vous en pensez, mais je trouve que ce motif, la tension musicale aussi qui se dégage de ce Narspiel de Fanny Mendelssohn, interprété ici par Marie Vermeulin, semble se souvenir du début de la Passion selon saint Matthieu de Bach. Alors pour l'avoir tous dans l'oreille et parce qu'il n'y a peut-être rien de plus grand, écoutons ce début de cette Passion dans une version classique de référence sortie en 1999 chez Harmonia Mundi. C'est celle du Collegium Vocal de Gand, dirigé par Philippe Hervègue.

L'ouverture de la Passion selon saint Matthieu de Bach, le premier chœur par le Collégium Vocal de Gand sous la direction de Philippe Hervègue, version de référence à la hauteur d'un monument du baroque tombé dans l'oubli à la mort de Bach en 1750 et qui a été ressuscité au 19e siècle après sa création, un siècle après sa création par un certain Félix Mendelssohn qui remonte l'œuvre en l'adaptant un peu en 1829 à Berlin. La redécouverte de cette œuvre, d'ailleurs, qui inspire à Fanny Mendelssohn, son œuvre d'Assiart dans ce cycle, justement, pour piano. On peut entendre, par exemple, le choral Es ist Vollbracht, extrait de cette Passion selon saint Matthieu. D'Assiart, ce cycle de pièces de Fanny Mendelssohn, a ceci d'original qu'il est composé de pièces évoquant chacune un mois de l'année. Et ce cycle, eh bien, c'est l'actuel cheval de bataille de la pianiste Marie Vermeulen, qui le joue régulièrement en concert et qui l'a même enregistré dans un album sorti cette année sur le label Présence Compositrice, très beau disque, où l'on peut découvrir d'ailleurs les deux pièces suivantes. Voici, ça tombe bien, le mois d'août, très solaire, suivi du mois de septembre, évidemment, qui, s'il ne cite pas la Passion selon saint Matthieu, ce mois de septembre nous fait quand même entendre, je trouve, un certain sens de la conduite des voix que n'aurait peut-être pas renié Jean-Sébastien Bach.

0: La marche joyeuse des récoltes d'août, un mois de septembre et ses pluies, des pluies de notes. Ici, deux pièces extraites du cycle pour piano Das Jahr, l'année, de Fanny Mendelssohn sous les doigts de Marie Vermeulin. La pianiste qui sera en concert d'ailleurs le 19 septembre prochain au festival Pianomania de Radio France, à la Maison de la Radio et de la Musique à Paris, mais aussi le 25 septembre à Sermentison dans le Puy-de-Dôme, dans le cadre du festival dont Marie Vermeulin est d'ailleurs la directrice artistique. C'est le festival Piano d'hier, talent d'aujourd'hui, un concert où elle donnera justement cette pièce majeure de Fanny Mendelssohn, Das Jahr, l'année, dans son intégralité.
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0: À 11h15 et jusqu'à midi moins le quart, Fanny Mendelssohn résonne dans l'été classique.

On les avait déjà entendus hier dans l'été classique consacré à Clara Schumann. L'ensemble Nash joue ici l'Andante Espressivo, extrait du trio non pas de Clara Schumann mais de Fanny Mendelssohn. La page sans doute la plus lyrique de ce grand trio romantique créé le 11 avril 1847 lors d'une séance de Sonntag Musik, ces concerts que Fanny Mendelssohn organisait depuis les années 1820 à son domicile. C'est la solution que la musicienne avait trouvé pour donner ses œuvres en concert, pour les faire jouer dans un contexte, le 19e siècle, évidemment très défavorable aux compositrices. Et c'est justement lors d'une de ces Sonntag Musiken, ces concerts du dimanche, que fut aussi donnée, sous sa direction, l'une des rares œuvres de Fanny Mendelssohn faisant appel à un orchestre. C'est sa cantate Lobgesang, son chant de louange, dont voici l'introduction pastorale et le premier chœur interprété par l'ensemble Florilegium Musicum sous la direction de Willy Gundlach.

Je ne sais pas ce que vous en pensez, mais si vous vouliez la preuve que Fanny Mendelssohn n'avait rien à envier à son frère Félix quand il s'agissait de composer des chœurs sacrés, eh bien vous avez ici la preuve. Là encore, Bach n'est pas loin dans le prélude très pastoral et le premier chœur de cette cantate sacrée, ce Lobgesang, ce chant, cet hymne de louange composé par Fanny Mendelssohn, où l'on peut aussi entendre ce bel air de soprano interprété par Ren Reis avec le Jewish Chamber Orchestra de Munich sous la direction de Daniel Grossman.

Un extrait de la cantate Lobgesang de Fanny Mendelssohn, l'aria Oda 6000 Zungen et interprété par la soprano Renreis et le Jewish Chamber Orchestra de Munich sous la direction de Daniel Grossmann. Un air plein de joie qui peut tout de même pincer le cœur car il nous invite arriver à toutes ces œuvres que Fanny Mendelssohn aurait pu composer si elle avait eu la possibilité d'embrasser une véritable carrière de compositrice professionnelle, si elle avait vécu plus longtemps aussi, car la vie de Fanny fut bien brève. Sa mort, d'une crise d'apoplexie le 14 mai 1847, à seulement 41 ans, va plonger tout son entourage dans une détresse profonde. Wilhelm, son époux tout d'abord, et puis Félix, son frère, qui a perdu ce jour-là le plus grand pilier de sa vie et qui, avant de disparaître lui aussi quelques mois plus tard, compose un quatuor en hommage à sa sœur, son 6e quatuor à cordes en fa mineur, véritablement un requiem pour Fanny.

C'est un cri de révolte plein de désespoir et de rage poussé ici par le Simply Quartet dans cet Allegro vivace assai, le premier mouvement du sixième quatuor en fa mineur de Félix Mendelssohn. C'est la fin de cet été classique consacré à Fanny Hensel, née Mendelssohn. Un grand merci à Gaspard Laloum, à la technique et à Nelly Portal pour la page de cette émission à retrouver sur francemusique.fr et sur l'application Radio France. Demain, 10h30, rendez-vous pour un nouvel été classique. Nous aurons rendez-vous avec Émilie Mayer. Tout de suite, la story de la mélodie du bonheur par Laurent Vallière.

0: La story de la mélodie du bonheur. Deuxième épisode, Rodgers et Hammerstein, les rois de Broadway.
1: There are many things that suggest music.
0: Il y a beaucoup de choses qui suggèrent une musique. La mélodie du bonheur naît d'abord de l'envie d'un studio.

studios à Hollywood, la Paramount, de faire un remake du film allemand à succès La Famille Van Trapp. Alors ça serait un film pas du tout chanté, avec dans le rôle de l'héroïne Audrey Hepburn. Et pour la réalisation, ils songent à Vincent Donahue qui vient de tourner Cœur brisé avec Montgomery Clift. Lorsque le studio abandonne le projet, c'est Vincent Donahue qui s'en empare et y voit un beau sujet de pièce musicale. Ça tombe bien, Marie-Martine est la femme de son ami, l'agent Richard Hallyday, et la comédienne s'entiche de l'idée et du personnage. Maintenant, il faut trouver des scénaristes. Deux se proposent. On leur doit 25 ans plus tôt l'un des plus grands succès de Broadway, une farce de boulevard représentative des années folles, Anything Goes de Cole Porter. Il s'appelle Howard Lindsay et Russell Crowe. Alors actif aussi le plus grand succès de pièce de théâtre à Broadway, Life with Father, 8 ans à l'affiche. L'histoire de Maria Van Trapp leur plaît. Alors ils signent un développement de 60 pages extrêmement précis en condensant l'histoire du film. Fini le prêtre qui dirige la chorale d'enfants, ils inventent un impresario qui soutient la chorale mais est lâche sur le plan politique. Et ils rajoutent, comme dans toute bonne comédie musicale, un second couple amoureux constitué de l'aîné des Van Trapp et d'un postier autrichien qui se révélera nazi. Il place la politique au cœur de cette nouvelle histoire.

Rodgers et Hammerstein, un duo mythique, les fondateurs d'un art particulier de faire des comédies musicales à succès, avec toujours des sujets sérieux, la fondation des États-Unis dans Oklahoma, la Seconde Guerre mondiale dans South Pacific, les violences conjugales dans Carousel, le racisme, mais traités de façon à faire adhérer le grand public. Après 1945, ils ont plusieurs spectacles à l'affiche simultanément à Broadway. Pour Marie Martin, ils avaient créé South Pacific, qui se déroule durant la Seconde Guerre mondiale. Elle leur demande s'ils pourraient composer une ou deux chansons pour ce nouveau spectacle qui parle de Maria Van Trapp. En fait, elles sont surtout à reprendre des airs chantés pour de vrai par la famille Van Trapp.

0: Richard Rodgers est enthousiaste, mais il explique « Ils m'ont demandé juste d'écrire deux nouveaux titres. » Pour moi, c'est pas possible. Les partitions hybrides, ça ne marche jamais. Soit on fait un spectacle authentique qui reprend les chansons de la famille Van Trapp, soit on crée une partition complète et complexe. D'accord ? Répond Marie Martine, qui attendra que le duo achève leur dernier projet. Avec la mélodie du bonheur, Richard Rodgers racontera « Ça a été le travail le plus rapide que nous n'ayons jamais fait. Avec Oscar Hammerstein, tout est écrit en 6 mois, généralement ça prend des années. » Le duo entre le compositeur et le parolier est bien rodé, avec une façon particulière de travailler, comme l'explique Richard Rodgers.
1: On dit de vous que vous écrivez très vite.
2: Ça, c'est un bobard qui a été lancé par Monsieur Hammerstein, qui lui était très long.
1: Je vois. Donc vous écriviez très vite.
2: Comparé à lui, n'est-ce pas ?
1: Oui, oui.
2: Mais je dois dire que je suis tout de même assez rapide. La musique vous vient plus ou moins spontanément ? Oui. Et si je trouve une impulsion dans les paroles, le tout vient rapidement.

0: Richard Rodgers et Oscar Hammerstein entament le travail sur cette nouvelle comédie musicale autour de la vie de Maria Van Trapp en décembre 1958, après la première de leur nouveau spectacle, Flower Drum Song. Pour la première fois de sa carrière, Oscar Hammerstein n'écrit pas le livret de la future mélodie du bonheur. Il s'en félicitera, car c'est un grand gain de temps. Oscar Hammerstein, un homme de mots, un humaniste, un poète, 1500 chansons écrites en 43 ans de carrière et un art rompu de l'écriture. Oscar Hammerstein.
1: A song is, I think perhaps the most difficult form of,
2: pour moi, la chanson est sans doute la forme la plus difficile à écrire. Il faut en effet une idée extrêmement simple et une clarté constante. Personne qui écoute cette chanson n'a l'occasion de s'arrêter pour relire une phrase. Elle écoute ou chante pour cette personne. Donc chaque mot, chaque phrase doit mener logiquement à la suivante.
1: Alors
2: ça, c'est une forme très contraignante et rigide, mais fascinante à aborder. Toutes les chansons qui sont passées à la postérité ont quelque chose d'essentiel à dire. On entend beaucoup de chansons sur les ondes qui restent populaires pendant 3 mois, puis on ne les entend plus jamais. Mais dans celles que vous entendez année après année, toute votre vie, si vous les analysez, sous la simplicité apparente, vous trouverez qu'elles disent quelque chose de juste sur la vie.

0: Pour écrire cette chanson « My Favorite Things » dans laquelle Maria évoque les petits plaisirs de la vie, Oscar Hammerstein liste des idées de phénomènes agréables qu'il regroupe sous le titre « Les bonnes choses ». Chatons, doigts de bébé, crème glacée et gâteaux, poneys de couleur crème, robes en mousseline blanche avec une ceinture en satin rose, flocons de neige qui tombent sur mon nez, sur mes cils. Le premier quatrain qu'il écrit sera « Soleil sur une montagne, lumière dans une fontaine, strudel aux pommes croustillants, une nouille douce et jaune ». Il est expert, Oscar Hammerstein, il sait où glisser les chansons dans un livret. La marque de fabrique des comédies musicales de Rodgers et Hammerstein, c'est beaucoup de chansons dans le premier acte, et dans le second, eh bien les mêmes chansons, entrées dans la tête des spectateurs, reprises parfois par d'autres personnages, avec seulement deux ou trois nouveaux titres inédits. Oscar Hammerstein a aussi le don de concevoir en lisant le livret, dès le début, une sorte d'architecture du spectacle en chanson. Alors il décide de commencer par une chanson triste, puis une chanson gaie, puis la première leçon de chant, ensuite le duo des jeunes amoureux, ensuite, je cite, une chanson type yodel, chantée sous l'orage dans la chambre de Maria, une chanson d'amour sophistiquée entre le capitaine et Maria, la chanson d'au revoir des enfants avant d'aller se coucher, et l'acte se terminera par une chanson du type « Affronte la vie ». Ça, c'est le duo entre la mère supérieure et Maria, lorsque la bonne sœur, effrayée par la demande en mariage du capitaine, retourne à l'abbaye. Oscar imagine cette chanson comme une leçon de vie, une leçon très personnelle. Oscar Hammerstein se rappelle.
1: Climb every mountain is another instance of...
2: Climb every mountain est un autre exemple qui exprime cette conviction que j'ai, cette conviction qu'il faut consacrer sa vie à la recherche de ce qu'on rêve de faire. Et une fois qu'on a trouvé, vivre ce rêve et de continuer de chercher tant qu'on n'a pas trouvé. Je crois qu'aujourd'hui, cette positivité manque. Il y a tant de chansons, d'articles, de romans américains qui paraissent aujourd'hui et qui portent sur ce qui est malade en nous, en négligeant ce qu'il y a de si sain et d'optimiste. Pourtant, ce sont ces caractéristiques-ci qui font de l'Amérique un si grand pays.

La cantatrice Patricia Newway interprétera chaque soir à Broadway cet air typique de Rodgers et Hammerstein. On se rappelle d'un autre morceau similaire qu'ils avaient composé dans une autre œuvre et qui est devenu hymne des supporters de foot de Liverpool.

0: Oscar Hammerstein trouve aussi le titre du spectacle. Au départ, il était banal. C'était The Singing Heart, le cœur chantant, ou alors chanson d'amour, Love Song. Et puis en vacances en Jamaïque avec sa femme, il écrit en mars 1959 la toute première chanson du spectacle. C'est le moment où on découvre Maria accrochée dans un arbre en train de chanter loin de l'abbaye. Le titre est trouvé, The Sound of Music. Quant à la première leçon de musique de Maria aux enfants, Oscar Hammerstein a l'idée dès le départ d'utiliser le nom européen des notes de musique, pas les lettres, comme aux États-Unis. Il écrit dans son carnet un mot pour chaque note, une note pour chaque mot. Richard Rodgers va composer dessus une mélodie qui glisse de manière appropriée du haut au bas de la gamme. Richard Rodgers qui explique comment lui viennent les mélodies.
1: Le titre peut être la situation représentée dans la scène, ou les personnages pour lesquels on écrit. Il y a beaucoup de choses qui suggèrent une musique. Ça vous évoque des rythmes également? Un rythme donné pour une situation spécifique? Eh bien, le rythme est un aspect de la musique, ça en fait partie. Bien sûr, il y a l'harmonie, la mélodie. Tout ça est suggéré par ce que je viens de mentionner, un personnage dans une situation donnée.
0: La touche finale, elle sera apportée par l'arrangeur Trude Rittmann. C'est lui qui imagine un canon qui imite les sonneurs de cloches des églises suisses.

Une autre chanson disparaîtra du film. Un duo entre le lâche impresario et la fiancée du capitaine. Un air qui met en scène leur flou politique face à l'invasion de l'Autriche par Hitler. Dernière difficulté pour le compositeur, la musique d'entrée de la mélodie du bonheur, parce qu'il faut immerger le spectateur dans une église et donc recréer une musique liturgique. Alors il fait une recherche musicale et on organise pour lui un concert où des nonnes interprètent des chants liturgiques, des chants grégoriens, mais aussi des œuvres plus modernes de Gabriel Fauré. C'est ainsi qu'il composera un morceau intitulé « Préludium ». À moins, comme le racontera plus tard la metteuse en scène Agnès Demille, que le compositeur ne s'inspire d'une œuvre de l'espagnol Orlando di Lasso. Nombre de proches de Richard Rodgers expliquaient d'ailleurs que le compositeur n'avait aucun mal à se dire auteur d'œuvres qu'il avait empruntées.

0: Tout est presque prêt. L'écriture des chansons a débuté en mars 1959. Nous sommes le 1er septembre. Les répétitions débutent. C'est alors que Oscar Hammerstein effectue sa visite de routine chez son médecin. Coup de théâtre. Il lui diagnostique un cancer. Oscar Hammerstein n'a plus que 6 mois à 1 an à vivre. Les répétitions qui se poursuivent à New Haven devront se faire sans lui. Ça ne l'empêchera pas d'écrire une dernière et éternelle chanson, comme je vous le raconterai dans le prochain épisode.
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4: Merci d'être avec nous, il est presque midi, nous sommes ensemble en direct jusqu'à 13h.
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4: Bonjour à toutes et tous, bienvenue dans l'agenda de l'été, l'émission qui vous fait voyager dans la France des festivals. Aujourd'hui, nos pas nous mèneront dans le Puy-de-Dôme pour une folle soirée de clavier au festival Bac en Combrailles, dans le Roussillon au festival Pablo Casals de Prades et au festival de la Roque d'Anteron où nous attend le pianiste Cédric Tiberghien qui participera la nuit à la nuit du piano dimanche prochain. À 12h30, sous réserve de bonnes réponses à notre énigme, nous vous faisons gagner des places pour un concert du festival Musique à la Source dans la Creuse. À 12h40, une virée jazz avec mon coup de cœur du jour pour le documentaire The All Came Out to Montreux. Et en fin d'émission, des postes DAB+ à gagner. Nous sommes ensemble en direct sur France Musique. Merci de passer cette heure avec nous.
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4: Et aujourd'hui, on commence avec la musique de Leonardo Vinci.

La Sinfonia, qui ouvre l'opéra Gismondo Re di Polonia de Leonardo Vinci par le Haut Orchestra dirigé par Martina Pastuszka. Ouvrons nos agendas. Aujourd'hui, nous sommes le 4 août 2026. Il y a 125 ans, le 4 août 1901, naissait Louis Armstrong dans un quartier pauvre de la Nouvelle-Orléans. Son père, William, est ouvrier dans une usine de térébenthine. Sa mère, qui a 15 ans au moment de la naissance de son fils, est bonne à tout faire dans une famille blanche. La date de naissance d'Armstrong a longtemps été un mystère et même pour le principal intéressé. Toute sa vie, il a cru être né le 4 juillet 1901 et même son autobiographie mentionne cette date. Bien plus tard, dans les années 80, un historien américain épluche les registres des églises de la Nouvelle-Orléans jusqu'à trouver le nom de Louis Daniel Armstrong, baptisé le 25 août 1901. En face de cette date, le prêtre avait noté une autre, celle du 4 août, qui correspond à sa naissance, ainsi que la mention « Nigger Illegitimus », Armstrong étant né hors mariage. Alors pourquoi cette erreur ? Eh bien, personne ne peut le dire. Peut-être l'envie de faire naître cet enfant le jour de la fête nationale américaine, comme si cela allait lui donner une forme de bénédiction ou de bon karma. L'enfance de Louis est...

marquée par des petits boulots, quelques séjours en foyer et des allers-retours au poste de police pour des actes de petite délinquance. Mais surtout, à la Nouvelle-Orléans, ville de la musique par excellence, il entend du blues, du ragtime et des spirituals dans les églises. C'est là que le jazz est en train de prendre racine, comme l'addition de toutes ses influences. Ses voisins, qui s'étaient pris d'affection pour lui, lui offrent un cornet à piston. C'est le début d'une histoire d'amour entre un homme et le jazz, dont le son de la trompette et la voix rocailleuse sont entrés dans l'histoire.

0: Melancholy Blues par Louis Armstrong, accompagné par les Hot Seven, morceau qui figure d'ailleurs sur le Voyager Golden Record, ce disque embarqué par la NASA à bord des sondes Voyager. C'était en 1977. Vous êtes bien sur France Musique, vous écoutez l'agenda de l'été, il est midi 8. Aujourd'hui, nous sommes avec le pianiste Cédric Tiberghien pour le Festival de la Roque d'Anteron. Bonjour.
1: Bonjour.
0: Cédric Tiberghien, vous serez présent au Festival de la Roque d'Anteron ce dimanche, le 9 août, à partir de 19h30 au Parc de Florent, pour une soirée consacrée à la musique française en compagnie d'une dizaine d'artistes. Alors j'imagine que ce concert est un petit événement pour vous, car il me semble que c'est la première fois que vous revenez au festival après 25 ans. Est-ce que la Roque d'Anteron vous avait manqué ?
1: Oui, ça c'est sûr et certain, je suis très heureux de pouvoir revenir dans ce lieu mythique, magnifique, qui a une longue histoire et surtout voilà qui est une tellement inspirant. Donc pour moi c'est effectivement une date très très spéciale, je suis très heureux de revenir ici.
0: Alors justement vous le disiez, c'était c'est la Mecque du piano à la Roque d'Anteron, est-ce que vous vous souvenez de votre dernier concert ?
1: Oui, j'avais joué la Fantaisie de Schumann, c'était je crois en 2001, et je me rappelle avoir été très ému de jouer une musique aussi puissante dans ce lieu, et disons que voilà, moi j'étais un jeune pianiste, et venir dans ce cadre-là, c'était un tel honneur quand on voyait aussi les noms des géants du piano qui passaient là, ça, c'était un petit peu intimidant et voilà, ça fait partie de ces endroits où voilà, quand on y passe, on rentre un petit peu sur la pointe des pieds en se disant oh là là, c'est intimidant.
0: Alors aujourd'hui, en 2026, vous avez pris un peu du galon, de la bouteille. Ce dimanche donc, vous, pour cette nuit du piano qui se déroulera sur 3 concerts, vous serez en compagnie d'une pléiade d'artistes. Le pianiste Jean-Frédéric Neuburger, le flûtiste Emmanuel Pahut, le clarinettiste Nicolas Balderou, le violoncelliste Edgar Moreau et j'en passe. Hein. Alors j'imagine que parmi eux, il y a des partenaires de longue date, mais peut-être aussi des musiciennes ou des musiciens avec lesquels vous partagerez la scène pour la première fois.
1: Oui, absolument. En fait, voilà, Jean-Frédéric Neuburger, je le connais depuis très très longtemps, mais on n'a jamais joué ensemble. Donc ce sera vraiment une grande première. Je suis très heureux aussi d'avoir pu réfléchir à ce magnifique programme avec lui. Et puis, principalement pour les autres, ce seront des premières rencontres. Alors, ce sont des gens, bien sûr, qu'on connaît, mais ça dépend, vous savez, des festivals ou des concerts. J'ai des itinéraires qui sont souvent plus internationaux que français. Et c'est vrai que voilà, pouvoir croiser la scène avec voilà Adèle Charvet, même avec Edgar Moreau évidemment, dont je connais le nom et la réputation depuis très longtemps, ça va être un très grand honneur et un grand plaisir.
0: Justement, j'imagine que ça doit être assez grisant pour vous de partager la scène avec tous ces musiciens. Et je me disais, est-ce que ce genre de format de concert n'est possible qu'à la Roque d'Anteron ou justement, vous qui avez une expérience internationale, vous avez déjà vécu un petit peu ce format très, justement, qui permet d'accueillir autant de musiciens sur scène?
1: Oui, alors ça, c'est quand même assez rare. Ça m'est arrivé une fois ou deux sur 15 ou 20 ans. Et c'est vrai que avoir comme ça 10 artistes rassemblés, une dizaine d'artistes rassemblés vraiment sur une même scène et de partager le programme avec des petits extraits, une sorte de best-of de la musique française tout au long d'une soirée, c'est quelque chose de vraiment exceptionnel. En tout cas, c'est un programme absolument incroyable qui va vraiment permettre aussi au public d'apprécier la richesse et la beauté du répertoire français.
0: Alors justement, parlons un petit peu du programme. C'est un programme qui est très éclectique avec à la fois une création contemporaine, il y a les grands classiques du répertoire français, Debussy, Fauré, Ravel et aussi les claviéristes du 18e. Comment vous avez élaboré ce programme avec Jean-Frédéric Neuburger ?
1: Oh, ben, disons qu'on s'est assis autour d'une table et on s'est dit voilà, si on veut traverser la musique française, quelles sont les destinations qu'on ne peut pas rater, qu'on ne peut pas contourner. Et c'est vrai que très vite on s'est dit bon, si on fait Debussy et Ravel, il va forcément falloir jouer Ravel et Couperin. Pour nous c'était indispensable, ils ont été une telle source d'inspiration également pour les compositeurs du début du XXe siècle. Et puis ensuite, voilà, on s'est dit une fois qu'on a parcouru cette période classique, quels sont les compositeurs romantiques qu'on voudrait qu'on voudrait traverser, et il a fallu renoncer à beaucoup de répertoires. Ça a été très difficile de savoir ce qu'on ne gardait pas, puisqu'il y a vraiment un répertoire d'une richesse absolument exceptionnelle. Et bien sûr, on a voulu absolument entrer dans le XXe siècle, et le fait de pouvoir avoir une création mondiale, c'est une commande du Festival de la Roque d'Anthéron avec Jean-Frédéric Neuburger, c'est vraiment un événement exceptionnel de pouvoir voir vraiment aller du XVIIIe jusqu'au XXIe siècle. Je crois que ce sera un grand voyage.
0: Cédric Thiberguin, vous restez bien sûr avec nous. On vous écoute tout de suite dans la musique de Ravel en compagnie du baryton Stéphane Degout.

0: La chanson romanesque extraite de Don Quichotte à Dulciné par le baryton Stéphane Degout. Et vous, Cédric Tiberghien, au piano, est-ce que vous êtes toujours avec nous?
1: Absolument.
0: Magnifique. Alors, justement, on vient de vous entendre dans la musique française pour faire écho à ce concert dont nous parlions, hein, le 9 août à la Roque d'Anteron. À partir de 19h30, il y aura trois concerts avec un programme, on l'a dit, très riche, hein, Couperin, Bizet, Debussy, Anne, Messiaen. Et je me disais que ce concert avait vraiment l'avantage de montrer la musique française dans toute sa diversité, alors souvent qu'on la résume à Debussy, Ravel, éventuellement Fauré. Et je me demandais, vous-même, lorsque vous étiez étudiant au conservatoire, est-ce qu'on vous faisait travailler ce répertoire français un peu moins courant, hein, Roussel, Millot, les clavecinistes du XVIIIe siècle?
1: Eh bien, pas tant que ça, et je le regrette un tout petit peu. J'ai évidemment travaillé peut-être César Franck, mais qui était finalement plus belge que français. Mais effectivement, tout ce répertoire, moi, je l'ai abordé principalement par la mélodie, puisque tous ces compositeurs ont vraiment brillé, bien sûr dans des tas de styles différents, mais dans la mélodie en particulier. Et pour moi, jouer effectivement Memo, Berlioz, Reynaldo Hahn, tous ces compositeurs qui ont vraiment écrit pour la voix d'une façon éblouissante, pour moi, c'était une révélation. Et c'est vrai que maintenant, je joue aussi du répertoire solo de ces compositeurs. Je pense qu'il y a encore un petit peu de travail à faire pour lui rendre... Voilà ce qui lui est dû.
0: Ah ben justement, ça, vous avez l'air des transitions parce que on vous connaît évidemment dans le répertoire de Debussy avec un disque gravé en 2000 avec les images. Vous jouez beaucoup les concertos de Ravel et je me demandais s'il y avait des œuvres françaises que vous aimeriez ajouter à votre répertoire, que ce soit en solo ou en musique de chambre.
1: En solo ou en musique de chambre, ah oui, bien sûr. De toute façon, il y a encore beaucoup même de chefs-d'œuvre que je n'ai pas traversés. Moi, j'aime beaucoup, par exemple, la musique de Louis Vierne. Donc, il y a de la musique de chambre absolument magnifique que j'ai déjà enregistrée, mais il y a encore des choses à découvrir. Et puis, effectivement, la musique de Roussel, je n'ai pas eu l'occasion de traverser. C'est vraiment quelque chose, je me suis déjà dit, comment est-ce que je vais pouvoir l'incorporer dans un programme? Et j'aime bien des programmes un petit peu contrastés. Et c'est un des avantages aussi de ces trois concerts qu'on a à la Roque d'Anteron. On va avoir des programmes vraiment très variés. On a vraiment, dès le début, dit hors de question de faire une soirée chronologique. Et il va y avoir des clashs et des grosses surprises.
0: Ah bah écoutez, c'est tout ce qu'on souhaite. Comment se présente la suite de l'été pour vous? Est-ce que vous aurez d'autres concerts prévus en France ou à l'étranger?
1: Oui, j'ai d'autres festivals là pendant le mois d'août. Je jouerai au Touquet, je jouerai au festival de Chagny, également en Bourgogne, avec des répertoires d'ailleurs qui sont un petit peu en écho de cette soirée à la Roque d'Anteron, puisqu'il y aura Debussy, Ravel, Couperin, Rameau. Et puis à la fin de l'été, je reviens à Beethoven, dont j'ai enregistré toutes les sonates pour violon et piano récemment, enfin pour la deuxième fois, et qu'on a enregistré avec ma partenaire de prédilection Alina Ibrahimova, et on l'a enregistré sur instrument d'époque cette fois-ci. Donc voilà, un peu de piano forte, histoire de nettoyer les oreilles.
0: Bon, bah, un été bien rempli. Alors justement, alors si on sort un tout petit peu du cadre du festival, le 22 septembre, ce sera la reprise des masterclass à l'Académie Jarouski, ce programme qui permet à des jeunes artistes d'être accompagnés dans leur vie professionnelle. Vous découvrirez une nouvelle promotion qui porte le nom d'un compositeur que vous aimez beaucoup, je crois, Béla Bartók. Vous donnez des masterclass là-bas depuis 4 ans. Alors si vous signez à nouveau, c'est que ça vous plaît toujours, n'est-ce pas?
1: Oui, c'est formidable. C'est vraiment l'occasion de rencontrer une nouvelle génération d'artistes très inspirants, aussi avec des personnalités très différentes. Chaque année, j'ai cinq étudiants avec qui on travaille de façon intensive sur des répertoires très variés. Et c'est vrai qu'il y a toujours aussi un petit coup de

0: projecteur là cette année, effectivement, ce sera autour de Béla Bartók et on va dire d'une façon générale un petit peu les compositeurs de l'Europe de l'Est. Et voilà, c'est des effectivement un répertoire qui m'est très cher et j'ai vraiment hâte de rencontrer mes étudiants et de pouvoir commencer très rapidement à travailler ce répertoire.
1: Eh bien écoutez Cédric Tibergien, on vous souhaite une très bonne préparation pour cette nuit du piano qui aura lieu, je le rappelle, le 9 août au parc du Château de Florent à la Roque d'Anthéron. Il y aura trois concerts, 19h30, 21h et 23h. Merci beaucoup d'avoir été sur France Musique avec nous.
0: Merci beaucoup.
1: Au revoir.
0: Au revoir. Au revoir.

Le final de la sonate de Bartok par Cédric Tiberghien au piano. Il est midi 23 sur France Musique. Nous quittons la Roque d'Anthéron pour vous emmener au festival de Bach en Combrailles dans le Puy de Dôme, un festival qui met à l'honneur la musique de Bach, comme on peut s'en douter, et qui se déroule en ce moment jusqu'au 8 août. Pour sa 28e édition, le festival offre une carte blanche au claviériste Benjamin Allard, qui donnera ce jeudi 3 concerts dans 3 lieux différents et sur 3 instruments différents. Alors entre Benjamin Allard et Jean-Sébastien Bach, ça fait un, et le musicien a entrepris depuis 2018 l'enregistrement de l'intégrale de l'œuvre pour clavier de Bach pour Harmonia Mundi. Mais attention, pas seulement l'œuvre écrite pour clavecin, non, il enregistre également les pièces pour orgue, et comme si ça n'était pas suffisant, il interprète même ses propres arrangements d'œuvres pour violon seul. Bref, une entreprise titanesque, une ascension de l'Everest dont Benjamin Allard donnera un aperçu à l'occasion de ses 3 concerts. Vous pourrez l'applaudir dès 16h à l'église de Miremont au clavecin, puis à 21h sur l'orgue de l'église de Pont-au-Mur, et enfin à 22h45 au clavicorde à l'église de Landogne. On lui souhaite du courage et de l'endurance. Ce marathon aura lieu ce jeudi 6 août à l'occasion du festival Bach en Combrailles.

Benjamin Allard dans cette fugue en sol mineur BWV 78 de Jean-Sébastien Bach. Surtout, vous restez avec nous, on vous fait gagner des places dans une minute.

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Voici l'énigme. Je suis une ancienne province et région du pays, bordée par le Poitou, le Périgord, le Berry. J'ai 3 départements parmi les moins peuplés. J'ai donné mon nom aux belles rousses des prés. Bonne chance.

Paysage sentimental de Claude Debussy par la soprano Sophie Kartheiser et le pianiste Eugène Asti. Poursuivons notre itinéraire des festivals dans les Pyrénées-Orientales, à Prades. Vous pouvez à présent nous écouter sur le 105.3. Le nom de la ville de Prades est associé à celui du violoncelliste Pablo Casals qui s'y installe en 1936 alors qu'il fuyait la guerre d'Espagne. En 1950, il participe à la première d'une célébration pour commémorer le bicentenaire de la mort de Jean-Sébastien Bach. C'est la première pierre du Festival de Prades. Tous les grands noms de la musique s'y rendront, Rudolf Serkin, Isaac Stern ou Clara Ashkill. En 150 ans après la naissance de, 150 ans après la naissance de Casals, sa mémoire est toujours présente dans le festival qui porte aujourd'hui son nom, et c'est le chef Pierre Bleuze qui en a maintenant les rênes. Demain, à 21h, s'y produira le Filia Trio, un ensemble de jeunes musiciens, Pierre Licia-Borono au violon, Jonas Vosbutas à l'accordéon et Lisa Strauss au violoncelle. C'est une formation peu courante, mais qui ne les empêche en rien de jouer à peu près tout le répertoire de la musique de chambre. Pour leur concert, ils ont imaginé un programme qui ira de Venise à Buenos Aires avec Vivaldi, Bach, Mara Marais et évidemment Astor

La diabolique toccata de Serge Prokofiev, à l'origine pour piano, mais arrangée ici pour violon, accordéon et violoncelle par Thibaut Trosset et interprétée par le Filia Trio, extrait de leur album Madness. Le Filia Trio qui vous donne rendez-vous au Festival de Prades le jeudi 6 août à 21h. Vous écoutez l'agenda de l'été, merci d'avoir choisi France Musique. Aujourd'hui, c'est d'un document.

0: documentaire dont j'aimerais vous parler, They All Came Out to Montreux, ils sont tous venus à Montreux, signé Oliver Murray, est disponible en ce moment sur arte.tv. Ce documentaire retrace l'histoire de l'un des plus mythiques festivals de jazz de la planète, celui de Montreux, au bord du Léman, en Suisse, fondé en 1967 par un mordu de jazz, Claude Nobs, enfant de la ville. C'est en écoutant la radio, tiens, que le jeune Claude, alors garçon de cuisine, tombe dans la marmite du jazz. Après un passage dans l'hôtellerie, il revient dans sa ville natale, une station balnéaire chic et sans histoire. Là, il reçoit le soutien de l'office de tourisme pour démarrer un festival de jazz, un bon moyen pour dynamiser la ville. Claude Nobs aurait pu commencer très modestement, mais non, avec un zeste de naïveté et une bonne dose d'ambition, il se rend à New York au studio de la firme Atlantic Records pour convaincre de faire venir leurs artistes en Suisse. Pari gagné. Et pendant des années, les plus grandes têtes du jazz viennent à Montreux, un endroit où ils sont reçus pour ce qu'ils sont, pour leur talent, sans discrimination de peau, de genre, de religion, ce qui n'est pas un détail dans les années 60 et même après. Claude Nobs réalise son rêve, il fait venir Aretha Franklin, Count Basie, Nina Simone, Bill Evans, Quincy Jones, mais aussi Frank Zappa, les Stones, Queen ou David Bowie, surfant aussi sur la vague pop et rock'n'roll. Le documentaire bénéficie d'une quantité impressionnante de films et d'images d'archives, Claude Nobs ayant eu la lumineuse idée d'enregistrer et de conserver le son et l'image de quasiment tous les concerts depuis le début du festival. En 2013, Claude Nobs disparaît, mais ses archives, elles, sont soigneusement conservées. Elles représentent un héritage émouvant et inestimable, et si vous voulez vous en convaincre, il suffit de regarder ces quelques minutes hypnotiques où l'on voit Nina Simone improviser sur « Like a Bridge Over Troubled Water » de Simon & Garfunkel, des minutes qui méritent à elles seules le visionnage de ce documentaire. Le festival a fêté sa 60e édition le mois dernier, et on lui souhaite de souffler encore beaucoup de bougies. The All Came Out to Montreux est disponible jusqu'en janvier 2027, où vous voulez, quand vous voulez, sur arte.tv.
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0: 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C'était Ella Fitzgerald en concert à Montreux en 1969. Et à ses côtés, il y avait Frank De La Rosa à la contrebasse, Tommy Flanagan, au piano et Ed Thigpen à la batterie. Il est midi 46, vous écoutez l'agenda de l'été. 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
0: Direction la Bourgogne, et plus précisément Cluny, en Saône-et-Loire, où se tient le festival des grandes heures de Cluny jusqu'au 10 août. Ce soir à 20h30, à l'église Saint-Marcel, il y aura un concert qui aurait sûrement bien plu à mon collègue Hippolyte Pérez. Alors pourquoi je dis ça? Eh bien parce que c'est un concert, ou plutôt un spectacle, qui mêlera danse et musique. Sur scène, un piano et deux pianistes en quatre mains, Tristan Pfaff et Jean-Pascal Meyer, ainsi que cinq danseurs. Le programme met évidemment la danse à l'honneur. Il y aura les mazurkas de Chopin, la danse macabre de Saint-Saëns ou encore la petite suite de Claude Debussy. Quand les notes dansent, c'est le nom du spectacle, c'est donc ce soir à 20h30 à l'église Saint-Marcel de Cluny.

0: La valse est la danse hongroise extraite des scènes de bal de Robert Schumann par Denis Pascal et Éric Lesage. Comme tous les jours dans notre agenda de l'été, en plus de vous faire voyager en France, nous vous proposons quelques excursions dans la grille d'été de France Musique. Aujourd'hui, coup de projecteur sur la saga consacrée à la violoncelliste Jacqueline Dupré, diffusée cette semaine jusqu'à vendredi de 9h à 10h30. Jacqueline Dupré, disparue prématurément à l'âge de 42 ans, a compté parmi les plus phénoménales violoncellistes de son temps. Qui l'a entendue se souvient de son jeu incandescent, d'un engagement peu commun, comme si sa vie en dépendait. En 7 épisodes, Émilie Munera revient sur la carrière de la musicienne, formée par les plus grands comme Pablo Casals ou Mstislav Rostropovitch, qui voit en elle une égale, c'est dire. Elle fera des concertos d'Elgar et de Dvorak, ses chevaux de bataille, sillonnant la planète en compagnie de son mari, Daniel Barenboim, avant de connaître les difficultés liées à une sclérose en plaques qui emportera bien trop tôt cette artiste attachante et généreuse. La série Jacqueline Dupré, le tourbillon d'une vie, est disponible dès à présent sur le site de France Musique et sur l'application Radio France. Je vous en propose un extrait.
1: La question est la suivante. Si Jacqueline ne devient pas violoncelliste, que fera-t-elle ? Elle n'a pas de réponse, mais émet un temps le souhait d'aller à l'université. Elle semble passionnée par les mathématiques. Et surtout, elle est de plus en plus complexée par son manque de connaissances. Elle s'en plaint d'ailleurs à son amie Anna Tchoumachenko. Et elle le confiera souvent aux journalistes, comme ici, en 1977.
2: Mon parcours scolaire a été très écourté. J'ai obtenu cette bourse qui finançait ma formation musicale à l'âge de 10 ans. Mais ça signifie que je n'avais pas le temps d'aller à l'école comme les gens normaux. Donc même si j'ai continué à étudier un peu, je n'ai pas vraiment beaucoup d'éducation.

Le Largo de la sonate pour violoncelle et piano de Frédéric Chopin par Jacqueline Dupré et Daniel Barenboim. Il nous reste quelques minutes, juste le temps de vous signaler un tout dernier festival. Si vous êtes de l'Isère ou de passage dans le département, se tient au sud de Grenoble, dans la région du Trièves, un festival au drôle de nom, Mince Alors. Alors pourquoi ce nom? Eh bien tout simplement car il se tient dans la ville de Mince, où je vous invite à écouter demain à 14h le concert de la musicienne Christine Zayed, compositrice et joueuse de Hanoun, instrument de la famille des sitars, très populaire dans le monde arabe. On écoute un extrait de son dernier album, Kama Kuntu.

0: Kamakuntu 2 et par Christine Zayed. La réponse à notre énigme, c'était le Limousin, la région où se tient le festival Musique à la Source pour lequel nous vous faisions gagner des places. Bravo pour vos réponses. L'agenda de l'été, c'est fini pour aujourd'hui. Cette émission a été réalisée par Yacine Bouzard et mise en onde par Adelino Mello. Un grand merci à Jeanne Agrapard et Camille Jost, les indispensables attachés de production. Cette émission est à retrouver sur le site de francemusique.fr ou sur l'application Radio France.
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0: Et tout de suite, Carrefour des Amériques avec Marcel Quilleveret.

0: Carrefour des Amériques, Marcel Quillé-Véré.
1: Le Brésil, la musique et le monde, 22e chapitre, l'hiver du patriarche. Bonjour à toutes et à tous et bienvenue dans ce Brésil des années 1950 qui va connaître à nouveau bien des turbulences sous le gouvernement de l'ancien dictateur Getúlio Vargas, élu de nouveau à la présidence de la République. Le tournant à gauche de son nouveau gouvernement et le soutien du Parti communiste surprennent plus d'un et ne calment guère les esprits. La culture cependant est toujours aussi dynamique et la musique est à un tournant de son histoire. Elle se nourrit de plus en plus de musique venue de l'étranger, aux grandes dames des nationalistes les plus radicaux. C'est le cas pour la musique populaire, mais aussi pour la musique de concert. Villa-Lobos, son éminent représentant, a acquis une renommée internationale. Les États-Unis l'engagent régulièrement à la tête des meilleurs orchestres et lui commandent des œuvres nouvelles. Et il s'y sent vraiment chez lui. Mais il n'oublie pas pour autant le Brésil, bien au contraire. En 1950, il rend hommage aux musiciens populaires en composant une samba classique, fidèle à son désir de voir cette musique fondamentale du peuple brésilien reconnue à sa juste valeur. Cette samba classique ne sera créée qu'en 1958 et ce sera au mois de février à Montréal, dans un programme de télévision de Radio-Canada, lors d'un voyage au Québec du compositeur brésilien qui dirige alors l'orchestre et la soprano Maria Caresca. On sait combien les musiciens populaires ont très vite adapté les musiques de Villa-Lobos, ce qui l'a toujours beaucoup touché. En 2006, c'est un jeune ensemble italien, plein d'imagination et de fantaisie, l'Orchestra da Tre Soldi, l'orchestre de 4 sous, qui enregistre une version très sympathique de cette samba avec la chanteuse populaire Rosana Landi. Notre vie et notre âme vibrent au son de la samba.

La samba classique de Villa-Lobos par l'orchestre italien de Quatre Sous et Rosana Landi. Au Brésil, le paysage musical évolue très vite, grâce notamment à l'enseignement du compositeur allemand Joachim Kollreuther, qui fait découvrir à ses élèves les avant-gardes européennes héritières de l'école de Vienne, sans se départir de son humour légendaire. Il n'existe aucune valeur absolue, disait-il, simplement des valeurs relatives. Ainsi, si plusieurs de ses disciples n'ont guère été inspirés par le dodécaphonisme, ils n'ont jamais oublié tout ce que le maître allemand leur a apporté, à commencer par Tom Jobim. En ce sens, Camargo Guarnieri se trompe de cible en publiant en novembre 1950 une lettre ouverte dans laquelle il dénonce le dogmatisme du groupe Musica Viva fondé par Kollreuther. Il félicite deux jeunes compositeurs pour avoir pris leur distance, Claudio Santoro et César Guerra Pesci. C'est oublié qu'ils sont tous deux membres du Parti communiste, et Santoro a représenté le Brésil avec le pianiste Arnaldo Estrella au congrès de Prague en 1948, qui a implicitement condamné le dodécaphonisme comme un art bourgeois formaliste, cosmopolite et décadent. Claudio Santoro était né à Manaus, en Amazonie. Il avait obtenu une bourse pour étudier dans la capitale. Très doué, il est invité en 1946 à New York par la Fondation Guggenheim, voyage auquel il doit renoncer. Puis il reçoit une bourse du gouvernement français pour étudier à Paris avec Nadia Boulanger l'année suivante. Après son séjour à Prague, sans argent, il travaille dans une ferme du Minas Gerais, avant de s'établir à Rio de Janeiro et de découvrir en 1953 la ville de São Paulo, qui lui inspire de magnifiques paulistanas pour piano.

Claudio Santoro, Paulistanas numéro 1 et numéro 4, interprété par Arnaud Cohen. Dans sa lettre ouverte, Camargo Guarnieri félicite aussi le compositeur Guerra Pesci, dont les dernières œuvres l'enchantent. C'est que ce dernier s'est vraiment découvert lui-même quand il quitte Rio pour aller vivre à Recife. Il a l'impression de partir carrément à la découverte du Brésil. Au fond, au-delà de la polémique stérile, c'est un peu le message que veut faire passer Guarnieri. Trop de Brésiliens, et notamment des intellectuels et des artistes, n'ont jamais visité leur pays. Ils ne sont pas conscients de l'héritage culturel qui est le leur. Il est temps, dit-il, qu'ils partent enfin à sa découverte au lieu de toujours regarder vers l'Europe. Ils sont aussi les héritiers d'artistes et de musiciens dont ils n'ont pour la plupart jamais vu ou entendu les œuvres. En 1952, Guarnieri se lance dans la composition de son deuxième concerto pour violon et orchestre qui est magnifiquement accueilli par le public. Et il est encore aujourd'hui au programme des virtuoses et des orchestres latino-américains.

Enregistré lors d'un concert au théâtre municipal de São Paulo, c'était Luiz Felipe, violon, l'orchestre symphonique de la ville dirigé par Lutero Rodrigues da Silva dans le dernier mouvement du deuxième concerto pour violon de Camargo Guarnieri. 11 ans après le voyage de ce dernier dans le nord du pays, c'est au tour du compositeur César Garapéchi de se laisser envoûter par le charme nordestin. Il a alors 35 ans, il sort du conservatoire de Rio et du cours de Kollreuther. Il compose quelques œuvres dodécaphoniques et en juin 1949, son séjour à Recife va changer sa vie. Il assiste à des représentations de Brinquedos Folkloricus, des spectacles folkloriques de rue, et en particulier au Maracatu, ce cortège afro-brésilien dansé et chanté qui remonte à l'époque coloniale. Fasciné par la culture et la musique populaire qu'il découvre là-bas, il en oublie son dodécaphonisme, il accepte un poste à la radio de Recife et s'inspire dans ses œuvres de tout ce qu'il voit, de tout ce qu'il entend dans la région. Il ne rentre à São Paulo qu'en 1953, date à laquelle il publie un essai sur le maracatu, justement. Et c'est aussi un maracatu qui débute la suite pour cordes qu'il a composée peu après son arrivée à Recife.

César Garapéchi, le maracatu de la suite pour cordes, l'Orchestre symphonique national de la radio Mekki, sous la direction de Alceu Bocchino. Alors que Garapéchi part à Recife en 1949, le jeune guitariste et chanteur João Gilberto quitte cette année-là sa ville de Juazeiro, dans l'intérieur du nord-est pour rejoindre la capitale. Un membre de l'orchestre Carioca de Garotos da Lua, les gars de la Lune, l'avait entendu un jour à Bahia à la Radio Sociedade. Il ne l'a pas oublié et il l'engage à Rio comme chanteur attitré de l'orchestre. Il enregistre un 78 tours en 1951 avec eux. L'une des premières personnes que João Gilberto a rencontré à Rio, c'est son idole, le crooner, le chanteur de charme, Lúcio Alves. Un homme remarquable qui est bien décidé à l'aider. Il l'héberge même un moment chez lui à Copacabana. En août 1952, João Gilberto est renvoyé des gars de la Lune, car trop fâché avec les horaires de répétition. Mais sa voix de crooner plaît. Et en août, il enregistre ce 78 tours, édité par la nouvelle maison de disques Copacabana, avec notamment la chanson à Meia Luz. 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

En 1952, Villa-Lobos, ambassadeur de la culture brésilienne, continue à parcourir le monde avec son épouse Mindinha. En début d'année, il passe plusieurs mois à Paris, où l'hôtel Bedford est devenu sa deuxième maison en quelque sorte. Le 28 février, il dirige l'intégrale de sa suite La Découverte du Brésil à la tête de l'orchestre de la radiodiffusion française au Théâtre des Champs-Élysées. Cette année-là au Brésil, au mois de juin, c'est la France qui est à nouveau brillamment représentée avec la tournée de la Comédie française du 19 au 30 juin. Parmi les nouveautés, la Reine morte de Monterland, avec notamment parmi les sociétaires Robert Hirsch, Louis Seignier, Michel Galabru et Maurice Escande. Ce mois-là, Villa-Lobos est en Israël, où il dirige l'orchestre philharmonique du pays dans ses Chorus numéro 6, son deuxième concerto pour piano et des œuvres de Bach et de Corelli. C'est un tel succès qu'on lui commande une œuvre sur la naissance de l'État d'Israël qu'il met en chantier en 1953 avec comme titre « L'Odyssée d'une race ». À peine rentré à Paris, il repart au Portugal, où il dirige ses œuvres et l'ouverture de Guillaume Tell de Rossini au Palais des Sports de Lisbonne. C'est à Rio, puis à Paris et à New York qu'il compose son quatrième concerto pour piano, une commande de Bernard Segal qu'il a créé sous sa direction à Pittsburgh, aux États-Unis, le 9 janvier 1953. Une œuvre très lyrique, sans artifice inutile, et sans doute son concerto le plus touchant, qui exprime, dès le premier mouvement, la plénitude et la sérénité que Villa-Lobos ressent cette année-là, sans exclure le dramatisme, voire le tragique, que l'enfant farceur qu'il est balaye d'un trait juste à la fin de l'œuvre. À Pittsburgh, l'émotion était palpable dans le public.

0: La pianiste brésilienne Cristina Ortiz avec le Royal Philharmonia Orchestra, dirigé par Miguel Gomez Martinez dans le quatrième mouvement Allegro Moderato du concerto pour piano numéro 4 de Aitor Villa-Lobos.
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0: Le compositeur brésilien va ainsi continuer à voyager, même quand son état de santé sera préoccupant, une énergie décidément à toute épreuve. De son côté, la chanteuse sans doute la plus populaire, Dalva de Oliveira, est aussi devenue comme lui une globe-trotteur. En 1951, elle a fait une tournée en Uruguay, en Argentine et au Chili, puis en Angleterre, où elle a chanté à l'hôtel Savoy et enregistré un disque. En 1952 au Brésil, elle est sacrée reine de la radio, ce qui est très important dans le pays. Elle part alors en Argentine, où elle est invitée à chanter à la Radio El Mundo, une chaîne réputée pour sa grande qualité. Elle y rencontre l'impresario Tito Clement, qui va devenir son deuxième mari. Tous deux adoptent une petite fille dans un orphelinat de Buenos Aires. En Argentine, où elle s'est établie, elle se passionne pour le tango et en enregistre avec Francisco Canaro et son orchestre en 1957. Le disque connaît un immense succès au Brésil, notamment avec sa version du tango de Carlos Gardel en portugais ou Giacomo Queiroz, Le jour où tu m'aimeras, même les étoiles au ciel seront jalouses de notre amour. Et

Carlos Gardel, interprété par la brésilienne Dalva de Oliveira. En 1952, en Argentine, c'est le général Perón qui est au pouvoir, après sa réélection l'année précédente, lors du premier suffrage universel organisé dans le pays. Au Brésil, le président Getúlio Vargas n'est pas indifférent à ce qui se passe dans ce pays. Lui aussi dirige d'une manière très personnelle. Mais en 1953, il doit faire face à la fois à une situation économique et sociale très dégradée et à une crise politique d'une extrême violence. Il nomme alors au ministère du Travail le député João Goulart, qui est très populaire, notamment auprès de la classe ouvrière, qui en a fait une sorte d'émule du général Perón, justement. Goulart conseille à Vargas d'accepter de doubler le salaire minimum et d'organiser un système de sécurité sociale efficace. Vargas l'annonce lors du rassemblement populaire du 1er mai 1954 et fait un grand virage à gauche. Mais les attaques viennent immédiatement de son pire ennemi, le journaliste Carlos Lacerda, propriétaire du journal de la Presse, qui commence à le déstabiliser sérieusement. Issu d'une famille de militants communistes, Lacerda a aussi tourné kazakh et s'est rapproché d'une droite radicale soutenue par la classe aisée de la population, le patronat et une bonne partie des militaires. La situation devient de plus en plus tendue. Vargas est contraint de remplacer Goulart. Quant au compositeur Villa-Lobos, il est toujours aussi apolitique et il voyage par mots et par voix. En 1952, sa symphonie numéro 9 est créée par Eugène Normandy à la tête de l'orchestre de Philadelphie, une œuvre importante d'une grande noblesse d'âme, au premier mouvement concis et nerveux, comme écrit dans l'urgence.

Le premier mouvement Allegro de la 9e symphonie de Heitor Villa-Lobos, l'orchestre symphonique de São Paulo dirigé par Isaac Karapchewski. En 1954, alors que la situation politique s'envenime sérieusement et que dans les journaux on ne parle que de la guerre entre le journaliste Lacerda et le président Vargas, un autre conflit bien plus sympathique a lieu entre deux vedettes de la musique populaire brésilienne. L'ultra célèbre Dick Farney, le Frank Sinatra brésilien, et le grand ami de João Gilberto, le crooner Lúcio Alves. Deux autres musiciens, qui écument les boîtes de nuit de Rio de Janeiro, décident alors de les réconcilier. Il s'agit de l'architecte, écrivain et musicien Billy Blanco et du pianiste Tom Jobim, qui leur compose un duo. À leur grand étonnement, les deux rivaux se prêtent au jeu et le disque sort en plein mois d'août 1954 au pire de la crise politique. Et le succès est totalement inattendu. Dans ce duo intitulé « Teresa da Praia »,« Thérèse de la plage », Tom Jobim et son partenaire ont inclus un dialogue parlé à l'humour savoureux où chacun s'aperçoit peu à peu qu'il est amoureux de cette même Thérèse qu'ils ont rencontrée tous les deux sur la plage de Leblon. Eh bien, conclut-il, cette Thérèse n'est finalement à personne. Alors, laissons-la au baiser du soleil et des vagues de la mer.

Eh bien, on n'est pas loin de la bossa nova dans cette chanson de Tom Jobim, un de ses premiers grands succès. Après la création du concerto de Villa-Lobos à Philadelphie, l'écrivain cubain Alejo Carpentier, qui vit alors au Venezuela, publie un article en janvier 1953 dans El Nacional de Caracas sur le compositeur brésilien qui vient de faire un triomphe à La Havane à la tête de l'orchestre philharmonique où il a été accueilli comme un héros dans un théâtre à auditorium bondé. L'article de Carpentier tourne autour du nationalisme en musique. C'est un sujet qui préoccupe les jeunes compositeurs latino-américains qui, dit Carpentier, ont besoin de se situer et de savoir qui ils sont. Et il ajoute, cela n'existe pas chez Villa-Lobos, car son nationalisme consiste simplement à être ce qu'il est, à connaître profondément la musique de son pays, à en approcher l'esprit pour parler ensuite au monde entier avec l'accent qui est le sien. Cette année-là, le harpiste Nicanor Zabaleta, que Villa-Lobos avait rencontré à New York en 1949 et qui joue régulièrement au Brésil, lui commande un concerto qui est créé en janvier 1955 à Philadelphie avec le compositeur à la tête de l'orchestre. Le musicologue argentin Eduardo Storni est sur un nuage quand il entend plus tard ce concerto. Ce pourrait être le plus réussi et le plus parfait des clairs de lune dans la forêt vierge. Un rêve où sourd mystérieusement le danger, comme si le tigre aux aguets ne voulait pas rompre le miroir noir de l'eau parsemé d'étoiles.

L'andante du concerto pour harpe et orchestre de Héctor Villa-Lobos, Susana Mildonien en harpe, Eduardo Mata à la tête de l'orchestre philharmonique de Radio France. En 1954, loin du volcan qui gronde dans le pays, la ville de São Paulo fête au mois de juillet le quatrième centenaire de sa fondation et le président Vargas a fait le voyage. Les avions font tomber une pluie de papiers argentés sur la ville et les festivités durent 3 jours, avec notamment l'inauguration de l'immense parc d'Ibirapuera et un concert au parc Dom Pedro. Camargo Guarnieri reçoit le prix de la ville pour sa 3e symphonie composée pour l'occasion. Une œuvre pleine d'énergie qui rappelle par la citation d'un thème indigène l'origine indienne de São Paulo, qui exulte comme jamais cette année-là.

John Nicheling à la tête de l'Orchestre symphonique de São Paulo dans le dernier mouvement de la troisième symphonie de Camargo Guarnieri. À son retour de São Paulo, le président Vargas se retrouve à Rio en un véritable terrain miné. Il a dû se séparer de son populaire ministre du Travail et une procédure de destitution à son encontre a été déposée devant le Congrès. Au mois d'août, le journaliste Carlos Lacerda est victime d'un attentat en face de son domicile. Il est blessé, mais le major de l'armée de l'air qui l'accompagne est tué. D'imposantes manifestations ont lieu suite à l'enquête diligentée par l'armée qui accuse l'escorte personnelle du président. Lorsqu'il apprend sa déposition par les militaires le matin du 24 août, Vargas écrit une dernière lettre destinée au peuple brésilien et il se tire une balle dans le cœur. Il transforme ainsi sa défaite en victoire. « J'étais, écrit-il, l'esclave du peuple. Je me libère aujourd'hui pour la vie éternelle. Mais ce peuple dont j'ai été l'esclave ne sera plus l'esclave de personne. » Le corps du président reçoit alors l'hommage des classes populaires qui convergent par milliers vers le palais présidentiel pour le veiller. Le lendemain, une foule immense accompagne le cercueil jusqu'à l'aéroport où il est embarqué à destination de sa propriété de São Borja dans le Rio Grande do Sul. Cette émission avait débuté par la samba classique de Villa-Lobos. Elle se termine mélancoliquement par sa version la plus émouvante, qui est presque un adieu à cette samba d'un temps passé. Et c'est Teresa Berganza qui la chante.

0: C'est avec cette samba de Villa-Lobos interprétée par Teresa Berganza et Juan Antonio Álvarez Parejo qu'on se dit au revoir aujourd'hui. Rendez-vous donc dans le prochain épisode de Carrefour des Amériques, une émission des médias francophones publics réalisée par Béatrice Trichet, à la technique Bernard Laniel, attaché de production Nelly Portal. Une émission qu'on peut écouter et réécouter en podcast.
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5: Bonjour à toutes et à tous, bienvenue dans le concert de l'après-midi sur France Musique. Aujourd'hui, nous partons à l'amphithéâtre de la Cité de la Musique à Paris, au sein de la Philharmonie, en compagnie du quatuor Hermès. Avec la flûtiste Mathilde Calderini et la harpiste Constance Luzzatti, les Fab Four, les quatre fantastiques, rendent hommage à trois compositrices des 19e et 20e siècles. L'américaine Amy Beach, tout d'abord, et puis deux compositrices françaises, qui se connaissaient bien, d'ailleurs, et qui ont toutes les deux brillé dans le domaine de la musique de chambre, puisqu'il s'agit de Mel Bonis et de Charlotte Sohi. Et c'est justement avec Charlotte Sohi et son second quatuor à cordes opus 33 que s'ouvre ce concert. Un quatuor composé au sortir de la Seconde Guerre mondiale entre 1945 et 1917, une œuvre, vous allez l'entendre, compacte, très dense, qui mélange souffle épique et des ondulations, des arabes.

Basque inattendu dans le premier mouvement, un quatuor qui témoigne aussi du traumatisme de la guerre dans son deuxième mouvement, endenté une lente et dissonante incantation, un air désespéré qui se transforme en marche dynamique dans le troisième et dernier mouvement de ce second quatuor de Charlotte Soy, dont le quatuor Hermès se fait ici le messager.

Peut-être un jour serez-vous tous curieux de savoir comment vivaient vos grands-parents au temps de la plus affreuse calamité qui se soit jamais abattue sur notre France. C'est pour vous que je consigne ici mes souvenirs d'un voyage comme on n'en a jamais fait avant cette triste époque, et comme j'espère bien on n'en fera plus jamais. Avait écrit dans un petit carnet Charlotte Sauhy, la compositrice de ce quatuor à cordes, son second quatuor composé au sortir de la Seconde Guerre mondiale et interprété par le quatuor Hermès. Violoniste Omer Boucher et Elise Liu, Lu Yong Xin Chang à l'alto et le violoncelliste Yann Le Vieunois, qui sont rejoints par la flûtiste solo de l'Orchestre Philharmonique de Radio France, Mathilde Calderini. Ensemble, ils interprètent ce formidable thème et variation opus 80 de l'américaine Amy Beach, les six variations composées d'après un thème original de la compositrice d'ailleurs, qui porte le nom d'Indian Lullaby, une berceuse indienne.

plusieurs visages, 6 en tout d'une même berceuse indienne et inventée. Sur France Musique, le quatuor Hermès et la flûtiste Mathilde Calderini nous donnaient à entendre à l'instant l'un des chefs-d'œuvre de musique de chambre de l'américaine Amy Beach, à savoir son thème et variation opus 80. Une pièce écrite en 1916, soit quelques années après l'œuvre qui nous occupe à présent, à savoir Les Scènes de la Forêt, l'opus 123 de Mel Bonis. Une musique très fine, pleine de mystère, elle aussi, où l'on imagine le bruit du vent dans les arbres, l'écoulement d'un ruisseau, des chants d'oiseaux. Tout commence par une promenade nocturne avec le prélude, suivi d'une scène évoquant cette fois un très calme lever du jour. S'ensuit une danse sacrée, une invocation à une déesse antique, oui, mais laquelle? Eh bien, puisqu'il s'agit de forêt, c'est Artémis, la déesse de la chasse, évidemment, dont il s'agit, Artémis, le nom du dernier mouvement. Constance Luzzatti a rejoint sa harpe sur scène et les musiciens, et ils nous racontent ensemble ce rêve d'antiquité, notre odyssée à nous, ces scènes de la forêt, de Mel Bonis sur France Musique.

Pas mal, non? C'est français. Alors, ce n'est pas du Debussy, même si ça y ressemble beaucoup, mais du Mel Bonis avec ses Scènes de la forêt, une œuvre composée en 1916. Cette œuvre féerique pastorale qui en appelle une autre à présent. Notre voyage en forêt se poursuit avec le triptyque champêtre d'une compositrice qui ouvrait tout à l'heure à 14h le concert de l'après-midi, une œuvre composée dans un monument historique qui se visite d'ailleurs aujourd'hui. C'est le château du Buisson de Mai, non loin de Giverny, en Normandie, où vivaient Charlotte Sauy et sa famille. C'est entre les arbres du grand parc que la musicienne a imaginé cette pièce pour flûte, violon, alto, violoncelle et harpe, structurée comme son nom pictural de triptyque l'indique, en trois parties. Une première pièce, intitulée « L'enchantement matinal », qui évoque le lever du soleil, grâce d'ailleurs à une belle astuce, l'entrée successive des instruments. Et puis une deuxième pièce, intitulée « Au fil de l'eau », reconnaissable quant à elle à sa longue phrase sinueuse de flûte et de harpe. Et puis, pour finir ce triptyque, une danse au crépuscule, d'inspiration sans doute populaire. On retourne à la musique de Charlotte Sauy avec ce triptyque champêtre.

Une nouvelle rareté sur France Musique. Nous écoutions tout à l'heure le triptyque champêtre de Charlotte Sohi, interprété par la flûtiste Mathilde Calderini, la harpiste Constance Luzzatti, avec Omer Boucher au violon, Luyong Sin Chan à l'alto et Yann Levionnois au violoncelle, le quatuor Hermès presque au complet, puisque cette œuvre ne fait appel qu'à un seul violon. Mais Elise Liu était bien là pour l'intégralité de ce concert consacré à la musique d'Amy Beach, de Charlotte Sohi et de Mel Bonis, concert enregistré le 22 mai 2025 à la Cité de la Musique de Paris, avec Patrick Muller et Corentin Bailly à la prise de son et Olivier Guérin chargé de réalisation. Un concert où vous avez même pu entendre un air de Lily Boulanger en bis d'une pièce, voilà, une autre grande musicienne de la musique française, cette Lily Boulanger. Alors, comme il nous reste un petit peu de temps avant de retrouver Saskia Deville et sa saga musicale sur Jean-Baptiste Lully à 15h21 sur France Musique, eh bien, je vous propose de rester avec le Quatuor Hermès et d'écouter un enregistrement live, un autre enregistrement live du Quatuor. C'est cette version d'un Quatuor, alors non pas royal en attendant Lully, mais impérial même, le Quatuor à cordes de l'Empereur de Joseph Haydn, surnommé ainsi en raison de la citation de l'hymne de l'Empire austro-hongrois, lui aussi signé Haydn, en 1797, dans le deuxième de ses quatre mouvements.

0: Ce matin, autour de 11h sur France Musique, dans l'émission Été Classique consacrée à Fanny Mendelssohn, nous avions écouté l'hymne du Vatican, composé par un certain Charles Gounod. Eh bien, nous venons d'entendre, mine de rien, il y a quelques minutes seulement, un air qui fut tout à la fois l'hymne de l'Empire austro-hongrois, avant de devenir l'hymne actuel de l'Allemagne, un hymne que l'on retrouve aussi dans le deuxième mouvement de ce quatuor à cordes, numéro 7 en Do majeur, Oboken 3. Eh bien, c'est le quatuor qui porte le nom plus connu d'Empereur, interprété ici par le quatuor Hermès, Omer Boucher et Elise Liu au violon, Lu Yongxin Chan à l'alto et le prédécesseur de Yann Levionnois, Anthony Condo au violoncelle. Eh oui, car cet enregistrement ne date pas d'hier, mais du 19 mars 2015. Il avait été enregistré par Radio France depuis l'auditorium du Louvre à Paris, par Patrick Muller et Philippe Cabon, avec Jean-Claude Mullet chargé de réalisation.
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Avec le pianiste Geoffroy Couteau, le quatuor Hermès interprétait le scherzo du troisième quatuor avec piano de Brahms. Un peu de piano, ça fait du bien après tant de quatuors. Geoffroy Couteau et le quatuor Hermès qui sont d'ailleurs à l'affiche du festival du quatuor à cordes du Luberon qui s'ouvre ce 14 août. Autres musiciens d'ailleurs à l'affiche de ce festival, les quatuors Magenta, Novo, Quiroga, Métamorphose, Elmire, Léon Corot, Isidore ou encore le trio Karénine.

0: tic-tac, et même, si vous entendez bien, des chants d'oiseaux au loin. Ce tic-tac, c'est le rythme de cet andante merveilleux du trio Doumki, d'Anton Dvorak, le souvenir d'une chanson populaire, d'une berceuse ancienne, sans doute interprétée par le trio Karéline. C'est aussi, eh bien, le générique de ce concert de l'après-midi. Prochain concert, ce soir, à 20h, vous avez rendez-vous à la Rock d'Anteron avec Jean-Baptiste Urbain et les récitals des pianistes Arthur Ancel et Ludmila Berlinskaya en duo, et puis d'Alexander Malofeyev. Demain, à 14h, on se retrouve avec un autre duo, Chevronné, celui formé par le violoniste Christian Tetzlaff et le pianiste Life of Hans Ness. C'est la fin de notre concert de l'après-midi. Un grand merci à Stéphane Poitvin, à la technique, ainsi qu'à Nelly Portal pour la page internet de l'émission.
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0: Bientôt 16h, tout de suite vous avez rendez-vous à Versailles avec Saskia Deville et Jean-Baptiste Lully.
3: Quand Lully arrive en France, il n'est pas compositeur, il est danseur. Il se réservera toujours le droit de chorégraphier les parties dramatiques des danses.
4: La particularité avec Louis XIV, c'est que lui s'est pris de passion pour la danse et a dansé avec passion et même avec virtuosité.
5: 30 000 Parisiens venaient voir le roi et ses courtisans danser.
6: Lully, c'est lui qui imposait cette forme noble au corps.
7: Je suis Jean-Baptiste Lully. Deuxième épisode, à l'aube de la gloire.
8: Sébastien Dossé, chef d'orchestre et musicologue.
9: Comment est-ce que Lully est arrivé à la cour de France? Comment est-ce qu'il s'est approprié ce jeu de la séduction, ce jeu de savoir toucher quelqu'un autrement que par les choses protocolaires, que par les courbettes, que par les compliments? Et bien c'est quelqu'un qui était capable de faire des petits courts-circuits, quelqu'un qui était capable de rompre à un moment le protocole pour retenir l'attention. Je pense que ça révèle une personnalité ou une nature que probablement il devait déjà avoir enfant.
3: Baptiste comprend aussi très rapidement ce qui passionne les Français. Ce qu'ils aiment, c'est la danse. C'est là qu'ils excellent et c'est grâce à elle qu'ils vont régner sur l'Europe pendant un siècle. Pendant près de 20 ans, Lully va se concentrer presque exclusivement à cet art. Qui plus est, le roi aime danser. Le jeune souverain n'a que 14 ans et il consacre déjà chaque jour plusieurs heures à cet art.
8: Marie-Yvonne de Saint-Pulgent, essayiste.
10: Louis XIV, c'est un jeune roi qui s'amuse beaucoup. C'est un roi déjà très attiré par l'art. Il va se mettre, déjà jeune, à danser, ce qui est le grand divertissement royal depuis le règne des Valois. Et il va être un excellent danseur, mais ça fait partie de la formation des gentilshommes.
11: La place de la danse est très très très importante et elle n'est pas du tout assimilée à un divertissement.
8: Bénédicte Palot-Simonet, musicologue.
11: La danse, c'est une discipline, comme l'équitation, l'escrime, c'est une discipline de gentilhomme. Pourquoi ? Parce que la danse prépare à la guerre. Et notamment, il y a un geste qu'on connaît toujours aujourd'hui en danse classique, puisque toute notre danse classique est issue de la danse du temps de Lully, qui consiste à retourner élégamment, légèrement, la main. Et ce petit mouvement du poignet, en réalité, sert à assouplir la main pour tenir un coup d'épée. Donc la danse a non seulement l'effet de maîtriser le corps, la souplesse, la vivacité, la légèreté, mais aussi la capacité d'évoluer physiquement dans un espace avec d'autres en coordination. Et ça, au moment des assauts, par exemple, c'est extrêmement important.
5: Au XVIIe siècle, le ballet, ce qu'on appelle le ballet de cour, c'est une institution d'État.
8: Philippe Bossan, musicologue.
5: C'est un divertissement public. Et que le roi soit l'un des meilleurs ou le meilleur danseur de sa cour, c'est à l'époque extrêmement important, parce que c'est un signal de la grandeur de sa personne et de la perfection de sa personne.
12: Qu'il a de majesté, que sa grâce est extrême.

0: Le ballet du roi fut dansé, où ce monarque, à l'ordinaire, brillant, majestueux, adroit, brave, bien vêtu, haut et droit, dansa trois différentes fois.
1: Marcher, c'est l'être. Bien marcher, c'est déjà un peu du paraître. Danser, c'est le summum du paraître. C'est le moment où l'homme baroque est dans la plénitude de ses mouvements. Et alors, à ce moment-là, vous comprenez que le ballet, que la danse, a une importance absolument capitale dans la civilisation baroque. C'est le moment où le roi, entouré des principaux seigneurs de sa cour, se montre en public en train d'accomplir l'acte fondamental de la parure de son corps, qui est la danse. Le roi était un professionnel de la danse. Quand on étudie historiquement les faits, on s'aperçoit que vers l'âge de 20, 25 ans, 30 ans, dans les grands ballets que Lully écrit pour lui, il n'apparaît plus qu'entouré des plus grands professionnels de son temps, les vedettes, les étoiles. Ce qui, à mon avis, est un argument suffisant pour dire que c'était un très très bon danseur, ne serait-ce que parce que on n'aurait pas répété pendant 15 ans cette épreuve de le montrer de manière ridicule au milieu de gens qui l'écrasent par leur science de la danse. Pas du tout, il était leur égal.
2: Le ballet de cour, c'est un grand spectacle qui dure des heures et dans lesquels se produisent les membres de la famille royale, les courtisans, et aussi des professionnels. C'est un mélange entre des musiciens et des danseurs professionnels et des grands amateurs, mais qui sont des gens très éduqués, très virtuoses. Il y a énormément de musique. Et donc, il y a plusieurs musiciens qui s'y mettent, si vous voulez. Il y a les surintendants de la musique qui composent les airs importants. Et puis, les autres, les compositeurs de base, ont fait partie du lit au départ, font le reste, les musiques de danse, de ce qui n'est pas en vedette dans le ballet de cour.
3: Sébastien Dossé, chef d'orchestre et musicologue.
4: Pour moi, un ballet de cour, c'est, en tout cas dans ces premières années du XVIIe siècle, c'est comme ouvrir le cerveau de quelqu'un d'ultra créatif, parce qu'on y voit des choses complètement étonnantes, émouvantes, complètement inattendues, et que tout ça constitue un spectacle qu'on aurait du mal à imaginer aujourd'hui. Peut-être qu'il se rapprocherait davantage du défilé de mode que de l'opéra, mais en tout cas c'est un spectacle ultra créatif. Et pour ponctuer la vie de la cour, on donne chaque année un ballet royal au moment du carnaval.

0: Au XVIIe siècle, le ballet de cour est bien plus qu'un divertissement, c'est le langage majeur du pouvoir et le cœur du spectacle français. Le jeune roi est donc un danseur accompli, et comme le royaume est encore aux mains de Mazarin, Louis XIV utilise la scène pour s'affirmer. C'est lors du célèbre ballet royal de la nuit qu'il va faire la rencontre de Lully.
1: Le ballet royal de la nuit, c'est un spectacle qui a été commandé par Mazarin et Yann d'Autriche pour marquer, comme chaque année, la vie de la cour. Et c'est un spectacle qui combine à la fois la poésie, la danse, il est surtout dansé, et puis la musique bien sûr, parce que le support de la danse, c'est la musique, avec des décors, avec des costumes, et qui est généralement un lieu d'ouverture totale de l'imagination. Et en 1653, pour la première fois, Mazarin choisit de donner à ce ballet de cour un sujet. Ce sujet, ce sera la nuit. Et il demande à Isaac de Benserade, le grand librettiste de l'époque, de composer une série de poèmes pour illustrer la nuit. Donc Benserade l'illustre en quatre parties, en quatre veilles, de 6h jusqu'à 9h, pour représenter les choses très ordinaires qui se passent à la tombée de la nuit, aussi bien à la campagne qu'à la ville. Puis une deuxième partie qui va de 9h jusqu'à minuit, où Vénus prend la parole dans un grand récit chanté pour ouvrir le spectacle, puisqu'elle est la reine des plaisirs et des spectacles. Et dans cette deuxième partie, on va donner un bal, un ballet et une comédie, donc des spectacles dans le spectacle. La troisième partie, c'est l'heure de la nuit noire, et la lune qui prend le premier récit dit qu'elle va descendre sur terre pour rejoindre le berger Endymion. Donc c'est nuit noire, donc une nuit de sabbat, avec toutes sortes de créatures, de boucs aux yeux rouges, de personnages inquiétants, des sorcières au corps graissé. Et puis une dernière partie qui est beaucoup plus métaphorique, qui est le moment des songes, des humeurs, le moment où on rêve la nuit. Et cette dernière partie, elle se conclut par un tout dernier récit, qui est celui de l'aurore, qui dit « Comme chaque matin, j'apporte la lumière sur terre, mais aujourd'hui, celle que j'apporte est inouïe. Vous n'avez jamais vu une splendeur pareille. » Et elle dit « Le soleil qui me suit, c'est le jeune Louis. » Et Louis XIV descend sur la scène, habillé en soleil, faisant danser autour de lui les planètes qui sont dansées par les fils des familles ralliées après la fronde. Donc c'est un spectacle qui a été assez légendaire parce qu'il a constitué le mythe du roi soleil. En quelques heures, les ambassades de partout en Europe ont su qu'il s'était passé quelque chose d'incroyable, d'impressionnant, et que cette mise en scène, finalement, était la mise en scène du pouvoir qui allait se dérouler dans les décennies à suivre.

0: Les ballets qui sont composés avec art ont une admirable variété de tous ces mouvements et de toutes les passions. C'est en quoi celui de la nuit me paraît inimitable. On y voit les caractères de toutes sortes de personnes, des divinités, des héros, des bergers et des bergères, des bandits, des marchands, des gueux et des estropiés, des personnages poétiques, des monstres et des démons. On y voit bal, ballet, comédie, festin, sabbat, toutes sortes de passions. Enfin, je ne sais si jamais notre théâtre représentera rien d'aussi accompli en matière de ballet.
1: Le ballet de la nuit est donné le 23 février 1653 au Petit Bourbon, devant la reine, Mazarin et toute la cour. Le choc est immense. Le ballet de cour étant un outil politique, ce spectacle en est une parfaite illustration, une vaste allégorie où le soleil triomphe des ténèbres, à l'image du roi mettant fin au chaos de la Fronde. Pour Lully, c'est un tournant majeur. Il s'y impose par sa virtuosité et sa capacité à endosser tous les rôles. Il séduit la cour, mais surtout le roi, avec qui il va nouer un lien indéfectible.
2: Sébastien Dossé.
3: Louis XIV, il a accordé une place prépondérante aux arts pendant tout son règne. Je pense de façon très sincère et très spontanée, en tout cas dans ses premières années, je pense que ce goût de la danse, ce goût de l'expression par la danse, peut-être lui était davantage aisé que par la parole. Et donc je pense que c'est aussi dans ce cadre-là que cette rencontre avec Lully, elle a été particulière. Parce que quand on a 15 ans et qu'on participe à un projet comme celui-là, qu'on s'exprime avec en plus cette emphase particulière, bien sûr que l'intensité, elle est à son maximum. Et je pense qu'une rencontre qui a lieu ou qui est suivie dans ce cadre-là, elle est forcément à vie. Si ça avait été simplement un jeune roi sur son trône qui fait venir un baladin d'Italie et qui lui accorde une audience de 30 minutes, on n'est pas du tout sur le même niveau d'intimité. Simplement le fait de se côtoyer pendant plusieurs semaines et de travailler ensemble dans la même position de danseur, je pense que c'est quelque chose qui a fondé cette relation de façon très forte.
2: Bénédicte Palot-Simonet.
4: Ça fait penser aux fraternités de coulisses qu'on peut avoir avant de rentrer en scène. Il n'y a plus de hiérarchie, on est embarqué dans la même aventure. Et Lully certainement a su très bien rassurer le roi, qui à cette époque était très timide. Donc il avait certainement besoin d'être rassuré, épaulé. Et Lully, il était d'une compagnie très agréable, très joyeuse, très amusante. Donc il faisait rire tout le monde. Et le roi l'a tout de suite apprécié. En outre, le roi était fin musicien. Il a toujours eu un jugement musical extrêmement pertinent. Et il a probablement immédiatement mesuré les capacités musicales de Lully. Je pense qu'il partageait une même conception de la musique, du rôle de la musique et des perspectives peut-être plus spirituelles.
3: Lully a cette intuition du businessman de se dire les conditions sont réunies pour que je puisse avancer, pour que je puisse monter dans l'échelle sociale et aussi beaucoup plus sincèrement que je puisse mettre en œuvre des projets artistiques. Donc je pense que cette relation, elle a été aussi forcément un petit peu teintée d'opportunisme, de se dire que cette proximité avec le roi et avec le pouvoir pouvait lui permettre d'approcher un idéal artistique en devenir, en construction, et puis aussi d'accéder à un rang social et à une fortune qui ne lui était pas du tout prédestinée.
1: Moins d'un mois après le ballet royal de la nuit, Lully entre officiellement au service du souverain comme compositeur de la musique instrumentale de la chambre du roi. Le jeune roi comprend qu'il tient là bien plus qu'un artiste prometteur. En Lully, il reconnaît un atout esthétique autant que politique.
0: Aujourd'hui, 16 mars 1653, sur l'assurance qu'on lui a donnée que Baptiste s'était acquise de la composition de la musique et de l'affection qu'il avait pour son service, Sa Majesté l'a retenue pour la servir en la charge de compositeur de sa musique instrumentale.
1: Avec ce titre, Lully intègre la Chambre du Roi, l'un des trois grands corps musicaux qui structurent la musique au service du souverain, mais également l'orchestre officiel de la cour, les 24 violons.
3: L'organisation de la musique à la cour, elle remonte à plusieurs générations avant que Lully n'arrive. Donc il y a très simplement une musique pour la chambre, une musique pour la chapelle et une musique pour l'écurie. Et ce sont trois corps de musique qui communiquent très peu et dont les fonctions sont complémentaires. La musique de l'écurie, en quelques mots, elle va servir à toutes les occasions extérieures avec des instruments qui sonnent à l'extérieur, accueillir un ambassadeur à la cour, telle entrée de tel prince dans une ville, etc. La musique de la chapelle, évidemment, elle sert à soutenir les offices. Et puis enfin, la musique de la chambre, on dit la musique de la chambre, on pourrait dire la musique du palais, c'est la musique qui va accompagner l'ordinaire du roi dans ses activités. Et puis à côté de ça, bien sûr, il y a toute une série de sociétés de musiciens qui alimentent la vie musicale de la ville.
1: Les 24 violons assurent les bals, les danses et les divertissements de cour. C'est un corps fermé, régi par l'achat d'une charge. Mais Lully s'y intègre mal. Il obtient alors du roi la création d'un ensemble distinct, les petits violons, une formation réduite placée sous son autorité et au service direct du jeune souverain.
2: Bénédicte Palot-Simonet.
4: La bande des petits violons ne faisait pas partie de la grande bande des 24, que Lully traitait avec un certain mépris, il les traitait d'ignorants, parce qu'ils avaient l'habitude d'être assez peu disciplinés et d'orner sans arrêt, de faire des cadences complètement fantaisistes et de peu s'écouter les uns les autres. Et bref, ça lui déplaisait profondément. Donc lui souhaitait avoir à sa main une formation qui corresponde à ses désirs. Et donc le roi lui a permis de diriger la bande des petits violons. Et cette bande ne dépendait pas de la chambre, ce qui donnait une certaine indépendance à cette formation. Et alors, à ce moment-là, Lully donc dirige sa bande des petits violons, qui acquiert une réputation formidable très vite. Il est également extrêmement habile, parce qu'il obtient de réunir les deux bandes, sa petite bande et la grande bande des 24, qui sont un peu réticents, mais qui finissent par jouer ensemble sous sa direction. Et il obtient un tel résultat que tout le monde est content. Les intéressés, le roi, et il acquiert un peu plus d'importance et de confiance.
1: C'est par cette formation extérieure à la hiérarchie traditionnelle que Lully impose peu à peu son autorité sur la musique du roi. Discipline stricte, travail quotidien et son homogène, Lully invente une nouvelle manière de jouer ensemble et jette les bases de l'orchestre moderne.
3: Même s'il est très jeune, même s'il a peu d'expérience, je pense que c'est quelqu'un qui a aussi l'œil du chef d'entreprise, on dirait aujourd'hui, qui voit à la fois les qualités et les défauts et comment l'organisation du travail peut avoir un vrai impact sur le produit artistique. Et donc c'est vrai que cette manière de jouer le violon, aussi bien dans la structure officielle que sont les 24 violons, mais aussi dans les petites sociétés de ménétriers qui jouent dans les bals et les mariages, je pense qu'il y a quelque chose dans l'organisation du travail dont il a dû se dire il faudrait rationaliser les choses. Et Lully a donné beaucoup de méthodes au travail musical. C'est probablement pour mettre tout le monde autour d'une idée unique de faire la musique, autour d'un certain respect de la composition. Donc, les improvisations, les initiatives individuelles peuvent diminuer un petit peu d'autant. Et forcément, ça veut dire quelque chose de plus vertical, de plus hiérarchique, de plus directif, qui a dû être difficile à accepter par toutes ces organisations qui existaient avant lui.
1: Baptiste va désormais travailler à offrir au roi bien plus que du divertissement. Nous pourrions parler de mise en scène du pouvoir royal. Si au départ, le roi continue de danser des rôles bouffons, les ballets que Lully va composer par la suite vont rapidement évoluer vers une esthétique plus noble, faite de grâce et de majesté. Cette transformation pensée par Lully et modelée sur l'image du roi va devenir leur œuvre commune.
2: Philippe Bossan.
5: Le rapport de Lully et du roi s'étale sur une très longue durée. Et alors c'est très intéressant de voir une espèce de mimétisme de l'œuvre de Lully. On pourrait dire que chaque chapitre de l'œuvre de Lully nous donne une image, une étape de la transformation du personnage royal lui-même. Je prends le premier ballet de Lully dont nous ayons connaissance, le ballet de la galanterie du temps. c'est le parfait ballet qu'on peut écrire pour mettre en valeur un jeune roi de 17 ans qui joue fort bien de la guitare, qui sait très bien danser et qui est en plus amoureux d'une Italienne. Eh bien, ce ballet, c'est celui où on voit l'instrument de la guitare au centre de l'œuvre, avec des solos de guitare pour Corbetta, qui était le grand guitariste du temps, mais des solos pour le roi aussi, où on voit le roi danser le rôle d'un jeune galant sous les fenêtres d'une chanteuse qui, par hasard, est une Italienne, qui chante fort bien. Bon, c'est l'image parfaite qu'on peut donner d'un jeune roi de 17 ans. Et puis, un peu plus tard, ça va être le grand ballet d'Alcidiane. Alors là, l'image est déjà transformée. C'est un jeune roi noble, chevaleresque, dans une espèce de roman d'aventure, moitié épique, moitié galant. Et puis l'image n'arrête pas de se transformer. Ensuite, c'est Apollon, et ensuite, ce sont les amants magnifiques. Et lorsque le roi décide de cesser de danser, comme par hasard, le musicien cesse d'écrire de la musique de ballet et par un dernier coup de génie, il transpose l'image que donnait le roi lui-même en dansant sur la scène, c'est-à-dire que ce sont des chanteurs et des danseurs qui vont la représenter à la cour. Il sublime ou il transfigure l'image divinisée en quelque sorte du roi. On peut presque résumer toute la carrière et toute l'évolution du style de Lully de cette manière-là, en fonction du roi.
2: Vincent Borel, écrivain.
6: On a presque l'impression qu'il a un plan de carrière quelque part, parce qu'en fait ça va très vite. Il comprend tout à fait comment fonctionne la cour de France. Quand on met en regard le titre des ballets de cour qui vont régner sur l'univers du divertissement français jusqu'à la naissance de la tragédie lyrique, c'est toujours très très en rapport avec ce qui se passe à la cour, avec les ragots de cour. Par exemple, le ballet de l'impatience, il vient au moment où Louis XIV est très impatient d'accéder au pouvoir et où Mazarin est en train vraiment de passer la main. Le ballet de l'impatience, il correspond vraiment à la prise de pouvoir de la nouvelle génération sur le vieux monde que représentait Mazarin. Donc chaque fois, on a l'impression qu'il y a des clins d'œil dans les titres. C'est une gazette de la cour, en fait.

0: Lully est à la cour depuis 6 ans. Il a 27 ans et même s'il a gagné quelque chose de décisif, à savoir l'oreille du roi, son poste reste secondaire. Mais tout va changer en l'espace de 3 ans. En 1660, Louis XIV épouse sa cousine, l'infante Marie-Thérèse d'Autriche. Cet événement donne lieu à des fêtes grandioses baignées de musique. Mazarin convie pour cela le compositeur italien Francesco Cavalli, qui fait représenter son opéra Circé. Mais ce sont les intermèdes chorégraphiques que Lully est chargé d'y intercaler qui remportent l'adhésion du roi et du public. Et puis surtout, en mars 1661, Mazarin meurt.
1: Marie-Yvonne de Saint-Pulgent.
2: Mazarin meurt et le roi, à la stupéfaction de tous les ministres, déclare que désormais il n'aura plus de premier ministre et qu'il va exercer le pouvoir de façon personnelle.
3: À moi, monsieur. L'État, monsieur. C'est moi.
4: Louis, vous ne prétendez pas gouverner sans premier ministre?
5: Si, madame. C'est exactement ce que je compte faire.
4: Enfin, Louis. Vous n'avez aucune expérience du pouvoir. La guitare, oui, cela vous connaît. Et la chasse. Et les balais. Mais l'État! Que savez-vous de l'État?
5: Si je veux gouverner seul, ma mère, c'est que je crois pouvoir le faire bien. Quant à mon goût pour les balais, sachez ceci. Mon père a fondé l'Académie de la langue française. Je ferai celle de la danse. Ce sera mon premier acte de gouvernement.
0: À 22 ans, Louis XIV gouverne désormais seul. Il restructure l'État, concentre le pouvoir et poursuit une ambition sans équivalent, faire de la France une référence européenne par la guerre et l'expansion, mais aussi par l'éclat des arts, qu'il érige en instrument majeur de prestige et d'autorité.
1: Béatrice Massin, chorégraphe.
6: Lors de son avènement en 1661, la première chose qu'il fait, c'est de créer l'Académie royale de danse, avant même celle de musique. On sait la passion de Louis XIV pour cet art. On sait aussi maintenant très fortement la raison sociale de cet art, c'est-à-dire canaliser tous les courtisans au travers de la danse, les obliger à pratiquer 3 heures de danse par jour, ce qui est énorme, va naturellement éviter les pensées de fronde qui existaient quelques années auparavant et va permettre de canaliser l'énergie de tout le monde.
7: Les peuples se plaisent au spectacle, où au fond on a toujours pour but de leur plaire. Et tous nos sujets en général sont ravis de voir que nous aimons ce qu'ils aiment. Par là, nous tenons leur esprit et leur cœur, quelquefois plus fortement peut-être que par les récompenses et les bienfaits.
6: En même temps que l'Académie royale de danse, Louis XIV va demander aux gens qui créent cette académie et à d'autres autour de trouver un système de notation de cette danse.
1: Philippe Bossan.
8: Il demande à cette académie d'inventer un système de notation de la danse, ce qu'on n'avait jamais fait, une espèce de sténographie, moyennant quoi, pendant un siècle et demi au moins, toute l'Europe va danser à la française. Parce que, enfin, on dispose d'un moyen de transmission de la danse. Ça, c'est un homme de pouvoir, mais au bon sens du mot, c'est un homme qui a compris son rôle, il aime quelque chose, il transmet.

0: L'Académie royale de danse est ainsi créée pour codifier, élever et transmettre cet art. Lully compose pour elle et travaille étroitement avec son directeur, Pierre Beauchamp. Dans le même temps, il continue son ascension. Il est nommé surintendant de la musique de la Chambre du Roi, une charge qui lui donne un contrôle quasi total sur la vie musicale. Louis XIV nomme également comme maître de sa musique Michel Lambert, dont Lully va épouser la fille, Madeleine. Enfin, Giovanni Battista Lully est naturalisé et devient officiellement Jean-Baptiste Lully.
1: Sébastien Dossé.
2: Je pense que cette idée de se faire naturaliser, de se faire accepter par une cour, tout en sachant qu'on ne l'acceptera jamais à l'égal des princes. La cour, c'est un environnement perpétuellement déceptif. Si vous êtes petit nobliot, vous avez envie de devenir plus grand. Si vous êtes prince, vous voulez être roi. Il y a quelque chose où on sera toujours déçu. Mais tout en sachant ça, Lully a quand même cette volonté d'ascension permanente, professionnelle et sociale. Et ces évolutions, elles suivent aussi le parcours de son protecteur, de Louis XIV. Donc en 1661, le fait qu'il obtienne ce poste de surintendant correspond aussi à cette année où Louis XIV prend le pouvoir plus officiellement. Donc on suit cette progression, cette ascension de Lully aussi à l'aune de l'ascension du soleil. Et puis, le fait que Lully ait croisé le chemin de Michel Lambert a été, je pense, quelque chose aussi décisif pour lui, parce que Michel Lambert était reconnu comme un immense illustrateur du beau chant français, qu'on opposait souvent au chant italien. Donc quelque part, Michel Lambert lui donne du crédit, lui qui vient de ces hurlements italiens. Il y a quelque chose qui, je pense, déjà lui donne une première institutionnalisation. Et Lambert lui donne plus que du crédit, puisqu'il lui donne même sa fille. C'est aussi dans cette idée que les musiciens sont issus de familles de musiciens. Comment est-ce qu'on devient musicien au XVIIe siècle? Soit parce qu'on vient d'une lignée de musiciens, soit parce qu'on a la chance de venir d'une classe moyenne et d'intégrer une maîtrise et d'être prodigieusement doué. Mais disons que la majeure partie des cas, c'est parce qu'on vient d'une lignée de musiciens. Lully vient d'une famille de meuniers. Donc quelque part, le fait d'épouser la fille d'un si grand musicien et si proche aussi de la cour qu'est Michel Lambert, lui donne cette reconnaissance artistique.
0: À 30 ans, Lully règne déjà presque sans partage sur la musique du royaume. Tout semble écrit. Une rencontre va pourtant lui ouvrir un nouvel horizon, celle de Molière. Ensemble, ils vont inventer la comédie-ballet, un genre inédit taillé pour magnifier encore davantage Louis XIV, le roi soleil.

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4: Bonjour et bienvenue, voici Les Essentiels des musiques napolitaines, second épisode de ce voyage musical qui nous a permis hier et qui nous permettra aujourd'hui de traverser les âges, les époques, les styles, de traverser les rues de Naples avec aujourd'hui notamment quelques partitions symphoniques évocatrices de la ville de Naples. Mais voici pour commencer un petit hommage à un musicien qui nous a récemment quitté, c'est Denis Raisin d'Adre, interprétant avec son ensemble Douce Mémoire une danse napolitaine du XVIIe siècle. Thank you.

1916, celui qu'on évoque parfois comme le plus grand ténor de tous les temps, Enrico Caruso, enregistrait « O Sole Mio », chanson d'amour napolitaine signée Eduardo Di Capua pour la musique et Giovanni Capurro pour le texte, chanson née en 1898 et qui n'avait remporté que le deuxième prix au concours Festa di Piedigrotta, le grand concours de chansons napolitaines. Mais ce soleil napolitain va rapidement faire le tour du monde. Voici donc notre seconde balade musicale à Naples, avec aujourd'hui quelques évocations de la cité parthénopéenne, comme on l'appelle, par des compositeurs italiens, mais aussi anglais, russes et français, comme ce Daniel François Esprit Aubert, qui a donné son nom à une station de RER à Paris, et à qui l'on doit des dizaines d'opéras comiques et des opéras dramatiques comme La Muette de Portici, créée à Paris en 1828 d'après l'histoire vraie de Masaniello. Voilà un pêcheur napolitain, Masaniello, travaillant notamment à Portici dans la banlieue sud de Naples, à l'époque où Naples faisait partie de l'Empire espagnol. Et en 1647, Masaniello prend la tête d'une révolte contre les taxes, révolte qui se transformera en révolution. Le compositeur Aubert fait de la petite musique, d'accord, mais il l'écrit en grand musicien. Voilà ce que déclarait Rossini au sujet de ce compositeur. Quant à Wagner, il trouvait sa musique élégante, populaire, facile et précieuse, gracieuse et hardie.

L'Orchestre symphonique d'État d'Estonie, dirigé par Neeme Järvi, interprétait l'ouverture de la muette de Portici du compositeur Daniel François Esprit Aubert, évocation en 1828 de la révolte de Masaniello, ce pêcheur napolitain révolutionnaire qui sera exécuté par les autorités espagnoles à Naples en 1647. Mais le martyr de Masaniello poussera son successeur, Gennaro Annese, à poursuivre la lutte, établissant même une éphémère république napolitaine, mais il sera lui aussi exécuté l'année suivante. Donc tout cela dure à peine 2 ans, mais la postérité de Masaniello sera immense, avec des romans, des pièces de théâtre et puis des opéras intitulés Masaniello dès la fin du XVIIe siècle jusqu'à cette muette de Portici d'Aubert qui va triompher en Europe. Voilà une partition qui va même provoquer en 1830 la révolution belge. Et oui, la muette de Portici, c'est un personnage imaginaire. Il s'agit de la sœur du pêcheur Masaniello. Le fils du vice-roi d'Espagne l'avait enlevée et séduite, d'où la colère de Masaniello qui sera tué à la fin, la muette sœur se jetant dans le Vésuve. Masaniello, ici chanté par Nicolai Guedat.

C'est Alceo Galliera qui dirigeait l'orchestre Philharmonia pour accompagner le ténor Nicolai Gheda dans cet extrait de La Muette de Portici, partition signée Aubert, partition qui inaugurait en 1828 le genre du grand opéra à la française. Naples, ciel limpide et pur, soleil de fête, riche terre, tout le monde a décrit, et beaucoup mieux que je ne pourrais le faire, ce merveilleux jardin. Quel voyageur, en effet, n'a été frappé de la splendeur de son aspect. Hector Berlioz, dans ses mémoires, évoque ainsi son séjour napolitain de 1831, quelques mois après la visite à Naples d'un autre grand compositeur de l'époque, Félix Mendelssohn, qui admire lui aussi la baie de Naples, mais Mendelssohn, dans ses lettres, se plaint beaucoup des mendiants napolitains, jamais contents de ce qu'on leur donne. Et surtout, Mendelssohn travaille à cette époque sur un nouveau projet qui sera la symphonie italienne, sa quatrième symphonie, conclue par ce Saltarello.

Le Milanais Claudio Abbado dirigeait l'Orchestre Symphonique de Londres dans ce final Saltarello de la 4e symphonie de Mendelssohn, la symphonie italienne, terminée en 1833, c'est-à-dire 2 ans après son séjour à Naples, où il s'est peut-être nourri des danses locales, même si le Saltarello est plutôt associé au centre de l'Italie. Et c'est sur le modèle de Mendelssohn que le jeune Vincent d'Indy avait composé à 20 ans une symphonie italienne qui, elle aussi, se termine sur une danse sautillante. D'Indy avait été récompensé de son bon travail à l'école par un séjour en Italie. Et le premier mouvement de sa symphonie s'intitule « Rome », le deuxième c'est « Florence », vient ensuite « Venise ». Et évidemment, nous écoutons le final de cette symphonie italienne de Vincent d'Indy, ici par l'Orchestre de Bretagne, dirigé par Lionel Bringuier. Voici « Naples ».

0: C'est Lionel Bringuier qui dirigeait ici en 2007 l'Orchestre de Bretagne dans le final de la symphonie italienne de Vincent d'Indy, un final intitulé Naples.
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Voilà encore une danse napolitaine, celle que Piotr Ilitch Tchaïkovski avait incluse au troisième acte du Lac des Cygnes, avec ici l'orchestre de Philadelphie dirigé par Wolfgang Zawalisch. Il y a une véritable vague napolitaine dans ces musiques orchestrales de la fin du XIXe siècle, en particulier en France, et en particulier grâce à ce qu'on appelle les Prix de Rome. Je citais tout à l'heure le récit de voyage napolitain de Berlioz, Prix de Rome en 1830. Georges Bizet, Prix de Rome en 1857, a composé une symphonie Roma, dont le final s'appelait Naples, dans une première version abandonnée. Et puis Jules Massenet, Prix de Rome 1863, compose des scènes napolitaines, un triptyque orchestral dont voici la deuxième et troisième partie, La procession et la fête, c'est le titre, avec ici l'orchestre symphonique de la Nouvelle-Zélande, dirigé par Jean-Yves Ausson.

deux des trois scènes napolitaines de Jules Massenet. C'était la procession et à l'instant la fête, avec un final qui ressemble plus à un galop qu'à une tarentelle, il faut bien l'admettre. C'était l'orchestre symphonique de Nouvelle-Zélande, dirigé par Jean-Yves Aussons sur France Musique dans cette seconde émission consacrée à Naples. Le compositeur s'est proposé de peindre musicalement Naples, sa population, sa vie, tout extérieur et sa joie. Ce sont d'abord des vibrations éparses, chaleur, lumière, grouillement de foule. Il semble que de chaque rue s'envolent des chants, des rythmes de danse, d'amoureuses langueurs de violon, d'amusants grincements de guitare. Des appels se répondent, des musiques militaires cuivrent fièrement la symphonie, des danseuses frappant du pied le sol promènent de groupe en groupe le bercement des tarentelles. C'est comme la grande chanson d'un peuple, l'hymne de Naples au bord de son golfe d'azur, avec le ronflement du Vésuve par intermittence, couvrant les mélopées sentimentales que des chanteurs nazis sur les quais. Et le soir tombe, tandis qu'un feu d'artifice éclate en gerbes de lumière, en bouquets d'étoiles qui planent et vont s'éteindre sur l'infini miroitement des flots. Voilà ce qu'écrivait le critique musical Alfred Ernst au sujet d'une œuvre qu'on va écouter maintenant, Les Impressions d'Italie de Gustave Charpentier. C'est le compositeur de l'opéra Louise notamment, qui fut aussi prix de Rome en 1887. Une symphonie pittoresque, c'est Charpentier qui écrit cela au sujet de ses Impressions d'Italie, qui se conclut par Napoli, ici joué par l'Orchestre Philharmonique de Bruxelles, dirigé par Hervé Niquet.

0: Voilà ce qu'on appelle un envoi de Rome. C'est une composition que les pensionnaires de la Villa Médicis devaient envoyer à Paris après leur Grand Prix de Rome. C'était Napoli, dernière des impressions d'Italie de Gustave Charpentier, avec l'Orchestre Philharmonique de Bruxelles, dont le violoncelle solo de Karel Steilertz, dirigé par Hervé Niquet.
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Le ténor Carlo Bergonzi interprétait l'une des plus célèbres mélodies napolitaines après Santa Lucia et O Sole Mio, entendu par Caruso, après Funiculi Funicula par Giuseppe Di Stefano, c'était Torna a Sorrento par Carlo Bergonzi, Reviens à Sorrente, nous dit cette chanson de 1902. Une chanson des frères napolitains De Curtis, Ernesto De Curtis pour la musique, Giambattista De Curtis pour les paroles. C'est un hommage à cette commune limitrophe de Naples, Sorrente, qu'on appelle en napolitain Sorriento, au large de l'île de Capri. Mais, comme dirait l'autre, Capri c'est fini. Nous allons maintenant vers l'autre grande île au large de Naples, à Ischia, plantée dans la mer tyrrhénienne. Ischia, c'est là que le compositeur anglais William Walton s'était définitivement installé à la fin de sa vie. William Walton, c'était une figure de l'avant-garde britannique entre les deux guerres. Ensuite, Walton s'est fait connaître du grand public en composant des musiques de films pour Laurence Olivier, Henri V, Hamlet, Richard III, d'après Shakespeare, bien sûr. Et avec son épouse Suzanne, devenue Susanna Walton, il a créé de fabuleux jardins à Ischia, les jardins de la Mortella, dans lesquels reposent ses cendres depuis 1983. William Walton, eh bien, voici le mouvement central de son concerto pour violon, écrit en 1939 pour Jascha Heifetz. C'est un presto capriccioso alla napolitana, ici interprété par Zino Francescatti.

C'est un enfant de Marseille d'origine italienne, né en 1902, comme William Walton. C'est Zino Francescatti qu'on entendait là, jouant avec l'orchestre de Philadelphie dirigé par Eugène Ormandy, le Presto Capriccioso alla Napolitana, de ce concerto pour violon de William Walton, célèbre habitant de l'île d'Ischia, au large de Naples. Cicerenella, en napolitain, cela désigne un pois chiche. Cicerenella, au XVIIIe siècle, on a donné ce titre à une chanson napolitaine, également appelée la Tarentelle de Posilippe. Eh bien, nous l'écoutons ici interprétée par un ensemble qui a pris le nom latin de Naples, l'ensemble Néapolis.

François Castiello est un accordéoniste français, auteur, compositeur, interprète, qui fit partie jadis du groupe Bratsch. Et François Castiello souhaitait rendre hommage à ses origines napolitaines avec son ensemble La La La Napoli, revisitant ici la fameuse danza, la tarentelle napolitaine de Rossini. Cette musique qui accompagne une scène d'anthologie dans le film Le Corneau de Gérard Oury, où Louis de Funès, dans un garage de Naples, répare une voiture au son de cette musique endiablée. Mais pour conclure ces deux émissions sur Naples, voici une chanson méconnue à l'étranger, mais qui touche le cœur de presque tous les Napolitains en particulier et des Italiens en général. C'est une sorte d'hymne officieux de Naples moderne, de et par Pino Daniele, voici en 1977, Napoli est, en langue napolitaine, Naples, c'est, dit-il, mille couleurs, mille peurs. 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

0: né à Naples en 1955, il est mort en 2015 à 59 ans. Giuseppe Daniele, dit Pino Daniele, a laissé de très nombreuses chansons, en particulier cet hommage à Naples, qui est un peu le Toulouse de Claude Nougaro en version napolitaine. C'était Napoulé. Et...
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Bonsoir à toutes et à tous. Seconde émission ce soir consacrée à cet éternel oublié que fut Claire Fischer, pianiste, compositeur, arrangeur, compositeur et pédagogue influent, pionnier du Latin Jazz sur le versant brésilien comme cubain. On peut dire qu'il était aussi un esprit très ouvert sur les cultures du monde et que pour la petite histoire, il parlait notamment couramment le portugais comme l'espagnol. Nous le retrouvons ce soir avec un musicien très important dans son parcours, je vous en parlais hier, le vibraphoniste Cal Tjader, qui, comme Claire Fischer, est un des musiciens de jazz américains qui s'est passionné pour la musique cubaine au point d'en devenir une des grandes figures. Ces deux musiciens se sont rencontrés à la fin des années 50 et Tjader a tout de suite été impressionné par les qualités de soliste et d'arrangeur de Claire Fischer, qui réalisera moult arrangements pour le vibraphoniste avant d'enregistrer lui-même un disque sous son propre nom. C'en était un exemple à l'instant avec cette reprise de Tonight qui ouvrait cette émission, un des thèmes de West Side Story de Leonard Bernstein, gravé par les deux musiciens en 1960. Aux côtés de Tjader, Fischer, comme à son habitude, s'y montre brillant à la fois comme pianiste et arrangeur, comme on peut s'en apercevoir à nouveau dans Prologue et Jet Song, extraits du même album. C'est peu dire que les thèmes de cette géniale comédie musicale, dès qu'ils furent entendus sur la scène de Broadway, ont immédiatement inspiré les meilleurs solistes et arrangeurs, d'André Prévin à Oscar Peterson, en passant par Manny Albam et Stan Kenton. Le couple Fischer-Tjader n'est pas en reste, avec tout de suite ce prologue et Jet Song, toujours extraits du West Side Story de Leonard Bernstein, c'était en 1960.

Prologue, Jet Song, deux extraits bien sûr de West Side Story de Leonard Bernstein dans la version qu'en ont réalisé le vibraphoniste Carl Cheder et les arrangements de Claire Fischer qui est aussi également dans cet enregistrement. Un des plus beaux qu'ils aient réalisé ensemble en 1960, il est également bien sûr pianiste. On entendait du vibraphone à l'instant avec le grand Carl Cheder et on n'en entendra pas avec George Shearing, ce qui nous changera un petit peu puisqu'on sait que le pianiste George Shearing était familier de cette formule avec le vibraphone qui doublait le piano. Claire Fischer a enregistré un album en 1963 en compagnie du grand pianiste Shearing et on revient à cette occasion à la musique brésilienne qui tient tant au cœur de Claire Fischer. Je vous propose d'écouter deux extraits de cet album enregistré en 1963 avec Shearing et pour écouter deux grands standards de la musique brésilienne, de la bossa nova, Why Not Samba d'Antonio Carlos Jobim et Mania di Carnaval de Luiz Bonfá.

Le piano de George Shearing débarrassé de cet éternel vibraphone qui l'accompagnait, et ça fait du bien avec des arrangements très soutenus de Claire Fisher dans cet album avec le pianiste anglais George Shearing Bossa Nova. C'était enregistré sur Capitol en 1963. Un autre disque de Claire Fisher qui fait partie de ses nombreux albums qu'il enregistra en solo et qui sont totalement méconnus, ça fait partie un peu de sa légende. Celui-ci a été enregistré à Buenos Aires en 1964. Avec la collaboration d'un autre grand musicien, arrangeur, compositeur et pianiste comme Claire Fisher.

qui lui voue d'ailleurs une très grande admiration. Il s'agit de Jorge Calandrelli, qui nous a quittés d'ailleurs au mois de mai de cette année. Jorge Calandrelli a réalisé quelques plages de ce disque avec Claire Fischer. Je vous propose d'écouter Claire Fischer pour autant tout seul au piano, en compagnie du contrebassiste argentin Oscar Alem et de Eduardo Casal à la batterie, dans cette composition de Claire Fischer, Las Lágrimas de Tierra.

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1: Lorsqu'on entend cela, on se dit qu'il est effectivement bien dommage que les disques en trio, voire même en solo, de Claire Fischer n'aient pas été plus connus à l'époque. Cet enregistrement de ce morceau intitulé Las Lágrimas de Tierre, composition de Claire Fischer, était enregistré à Buenos Aires en 1964. Et l'album, en collaboration avec son confrère Jorge Calandrelli, n'est sorti qu'en 1969. Une autre facette des talents de Claire Fischer, un petit peu pour rendre hommage à sa grande amitié avec le saxophoniste Warren Marsh, était dans l'album Thesaurus en 1969, une autre composition de Claire Fischer intitulée Miles Behind.

Miles Behind, une composition de Claire Fischer avec en soliste Wyon Marsh au sax ténor et Conte Condoli à la trompette dans l'album Thésaurus en 1969. Un autre album, une sorte de pépite dans la discographie, la grande discographie de Claire Fischer, est un album que ce passionné des claviers, on sait qu'il était un grand amateur du piano électrique et de toutes sortes de synthétiseurs qu'il maîtrisait à la perfection. Il était même un des pionniers dans cette catégorie-là. Claire Fischer, en 1977, enregistre un album entier dans lequel figure bizarrement qu'une seule de ses compositions, et il interprète des standards sur, cette fois, un orgue d'église dans la petite ville de Merseburg en Allemagne, un orgue autrichien. Je vous propose d'écouter un extrait de cet album où Claire Fischer interprète dans sa manière très raffinée, vous allez l'entendre, notamment du point de vue harmonique, Autumn Leaves, bien sûr, de Joseph Kosma.

pour avoir écouté quelques fois des disques de jazz enregistrés sur grand orgue par des musiciens de jazz, par des pianistes de jazz, celui-ci est certainement l'un des meilleurs. On a pu apprécier à quel point Claire Fischer maîtrisait l'enregistration de cet orgue de la petite ville de Merseburg en Allemagne. C'était dans ce très beau disque enregistré par Claire Fischer en 1977, intitulé Claire Declares. Une toute autre ambiance musicale à présent dans Retour de plage, toujours consacrée à Claire Fischer, arrangeur ici de Chaka Khan et son groupe Rufus. Il est arrivé à Chaka Khan parce que son neveu, André Fischer, était le batteur de ce groupe et c'est ainsi qu'il se retrouve en 1977 de réaliser les arrangements de l'album Ask Rufus. Nous l'écoutons tout de suite, la chanson s'intitule Close the Door.

Close the Door, Chaka Khan, pardon, avec le groupe Rufus en 1977, dont Claire Fisher réalisait les arrangements. Claire Fisher, qui d'ailleurs à la suite de cet album, aura travaillé beaucoup avec des artistes noirs et notamment des artistes de la Motown qui appréciaient particulièrement son travail.

Cette émission est également l'occasion de faire entendre les très belles compositions de Claire Fischer. Ici, Minor Sights, enregistré en 1978 sur l'album Salsa Picante, qui sont les débuts discographiques de ce groupe fondé par Claire Fischer, dans lequel il était accompagné de Rick Zuniga à la guitare, Alex Acuña, Poncho Sanchez aux percussions, David Troccoso à la basse et Pete Rizzo à la batterie. Les débuts discographiques donc de ce groupe qui va obtenir un certain succès public. Je vous propose de rester dans ce même album, avec une composition que l'on a déjà entendue hier, qui est certainement un des thèmes les plus célèbres composés par Claire Fischer, thème très cubain, c'est Morning. On va l'écouter dans cette formation instrumentale, et nous l'écouterons dans une version enregistrée 2 ans plus tard, avec dans l'album 2+2, dans lequel Claire Fischer ou groupe Salsa Picante ajoute un magnifique sexture vocal pour une version vocale de cette même composition, Morning. On les écoute toutes les deux.

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1: Le thème Morning, un thème fameux de Claire Fischer, par deux fois dans la version à l'instant en 1981 de l'album 2+2. Claire Fischer, Salsa Picante plus le sextuor vocal qui interprétait cette version vocale de Morning et auparavant la version de Morning telle qu'enregistrée en 1979 dans l'album Salsa Picante, une version que nous avions écoutée hier dans sa toute première version en 1965, toujours sous la houlette de Claire Fischer. Je vous propose de retourner dans cet album avec ce sextuor vocal et rappeler que Claire Fischer était évidemment passionnée par les groupes vocaux. On se souvient qu'il a commencé sa carrière comme pianiste et arrangeur des Hi-Lows et qu'il l'a poursuivi également avec le groupe des Singers Unlimited, tel qu'on les écoutait hier. Je vous propose d'écouter une autre composition de Claire Fischer, intitulée Shake Out All Those Blues, dans l'album 2+2 en 1981.

la très grande maîtrise des voix de Claire Fischer dans cet album 2 plus 2 en 1981. Une fusion toujours très élégante avec ce sextuor vocal et son ensemble Salsa Picante et Shake Out All Those Blues, une composition de Claire Fischer. Restons à l'intérieur de cet album avec une pièce plus étonnante. Je ne connais pas la genèse de cette composition intitulée Through the Ages, mais on peut supposer avec la présence des flûtes à bec jouées par Gary Foster, excellent saxophoniste, clarinettiste et également joueur de flûte à bec, grand ami de Claire Fischer, qu'il s'agit là d'évoquer le passé. Je vous propose d'écouter cette belle composition de Claire Fischer, Through the Ages, avec les flûtes de Gary Foster.

Les flûtes à bec, les synthés et les voix font bon ménage dans cette composition de Claire Fisher, Through the Ages, dans l'album 2 plus 2 en 81. On va changer d'atmosphère musicale et écouter maintenant un des chanteurs, nombreux grands artistes dont Claire Fisher a réalisé les arrangements. C'était ici en 1990 pour un chanteur habitué à l'exercice de tous les genres musicaux, du jazz à la soul en passant par la pop internationale. Je veux parler du Britannique Robert Palmer, décédé prématurément à Paris. On l'écoute ici en 1990 dans la reprise d'un standard écrit en 1933, You're My Thrill, et bien sûr arrangé remarquablement par Claire Fisher dans l'album Don't Explain.

Le raffinement des arrangements de Claire Fisher pour Robert Palmer en 1990 dans cet album de reprise Don't Explain, il interprétait ici You're My Thrill. On va changer d'atmosphère et retourner à la musique brésilienne si chère à Claire Fisher avec un immense musicien avec lequel Claire Fisher a collaboré, c'est bien sûr João Gilberto, dont Fisher arrange l'album João en 1991. Je ne sais comment s'est passée la collaboration entre ces deux grands maîtres, mais je pense que ça a dû se passer tout à fait normalement. En tout cas, l'album est tout à fait beau. Je vous propose d'en écouter deux extraits. Tout d'abord Sampa, la chanson de Caetano Veloso, et ensuite la très belle reprise du Que reste-t-il de nos amours de Charles Trenet, João Gilberto, en 1991 avec Claire Fisher.

Claire Fischer et Jean Gilberto en 1991 dans l'album Joao. On se souvient que Claire Fischer, et on l'a écouté hier, avait composé un thème intitulé tout simplement Joao en hommage au grand chanteur et guitariste brésilien. Nous écoutions Que reste-t-il de nos amours avec ce placement du chanteur brésilien si particulier sur les arrangements somptueux, il faut le dire, de Claire Fischer. Et auparavant, Gilberto interprétait Sampa, la chanson de Caetano Veloso, un album que l'on réécoute toujours avec un immense aimant de plaisir. Changement d'atmosphère toujours avec Claire Fischer qui nous occupe dans ce retour de plage sur France Musique avec cette fois le groupe Chanticleer, un groupe, un ensemble vocal plutôt, une sorte d'orchestre vocal masculin fondé en 1978 à San Francisco pour lequel en 1996 Claire Fischer réalise les arrangements à la fois vocaux et instrumentaux et pour lequel il sera nommé pour un Grammy Award. Je vous propose d'écouter une reprise d'un grand standard de Cole Porter, In the Still of the Night.

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1: Un autre exemple de l'intérêt qu'avait Claire Fischer pour les groupes vocaux dans toute leur diversité, c'était ici avec l'ensemble américain originaire de San Francisco, Chanticleer, cet arrangement à la fois orchestral et vocal d'In the Still of the Night de Cole Porter dans l'album Lost in the Stars en 1996.

Deux chansons composées par Prince, qui a été un des artistes avec lequel Carl Fischer a collaboré, et même pendant quasiment 25 années, ce qui est beaucoup. On écoutait ici Nothing Compares to You, extrait de l'album The Family en 1985, un album qui d'ailleurs s'est assez peu vendu, et la chanson connaîtra un peu le succès international grâce à la reprise qu'en fera Sinéad O'Connor en 1991, et auparavant, toujours extrait de cet album The Family en 1985, on écoutait Rivers Run Dry Prince, qui donc a collaboré pendant plus de 25 années avec Claire Fischer, dont il avait entendu le travail et dont il était un grand admirateur, et notamment admirateur du côté caméléon de Claire Fischer dans sa grande culture musicale et dans toutes les disciplines dans lesquelles il excellait. On va écouter Prince une année plus tard avec les arrangements de cordes de Claire Fischer, qu'il n'a d'ailleurs jamais rencontré. Prince ne voulait pas rencontrer Claire Fischer parce que, disait-il, s'il entrait en studio pendant que Fischer dirigeait les cordes et préparait les arrangements, leurs deux égos n'auraient pas pu travailler ensemble. Et Claire Fischer raconte que c'était la première fois qu'il rencontrait un musicien qui pensait à l'égo de son arrangeur. Et ils ne se sont jamais rencontrés. Fischer, plutôt Prince, avait une immense admiration pour ce grand arrangeur. On écoute tout de suite extrait de l'album Parade, Vénus de Milo, et ensuite Do You Lie en 1986 dans l'album Parade.

Deux exemples de la collaboration de Prince avec Claire Fischer. À l'instant, ce Do You Lie, mon petit doigt me dit que Thierry Jousse vous l'a passé lors de sa dernière émission d'un retour de plage consacré à Prince. Et auparavant, nous écoutions la Vénus de Milo, un instrumental orchestré avec Claire Fischer, par Claire Fischer, et qui partageait bien sûr avec Prince cette passion de l'orchestration. Prince était évidemment fasciné par le travail de Fischer, mais lui-même fasciné par le travail d'orchestration, et il agissait comme comme des collages en disposant un peu, si on peut dire, du travail de Fischer qu'il pouvait mixer à l'envi et qu'il pouvait utiliser comme il voulait dans une très très grande liberté qui était celle de cet immense créateur. On va poursuivre avec un autre grand de la pop, Paul McCartney, avec qui Fischer collabore en 1989. Je vous propose d'écouter extrait de l'album Flower in the Dirt, une chanson de Paul McCartney intitulée Distractions.

Paul McCartney parmi les nombreux grands artistes avec lesquels Claire Fischer a été l'arrangeur, pour lequel Claire Fischer a été l'arrangeur. C'était ici en 1989 dans l'album Flowers in the Dirt et la chanson de Paul McCartney s'intitulait Distractions.

0: Ainsi se termine cette émission aujourd'hui, Retour de plage, consacrée à Claire Fischer avec un tout petit éventail du panorama musical de ce grand claviériste, compositeur, arrangeur, enseignant qu'était Claire Fischer, un musicien très très largement sous-estimé, méconnu surtout. On terminait cette émission, ces deux émissions, avec cette composition Claire Fischer intitulée Pavillon, extrait de l'album Crazy Bird avec son groupe Salsa Picante. C'était en 1985. Merci aujourd'hui à Mathieu Schmitt, à la technique, à Nelly Portal, pardon, pour le site internet de la page de l'émission sur francemusique.fr et au mixage d'Adelino Mello.
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0: 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Excellente soirée à toutes et à tous. Il est 20h sur France Musique, l'heure de rejoindre Jean-Baptiste Urbain pour la soirée que vous propose France Musique au Festival de la Roque d'Anthéron.
8: Merci Laurent Valero, à demain pour un nouveau retour de plage dès 18h.
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8: Bonsoir à tous, très heureux de vous retrouver ce soir encore pour cette ultime nuit sous les étoiles de Provence, ici au Festival International de Piano de la Roque d'Anthéron. J'ai dit nuit, c'est une soirée de musique russe avec tout à l'heure un concert qui a été donné il y a 2 ans ici, Tchaïkovski, le premier concerto pour piano avec Alexandre Malofeyev et l'Orchestre Philharmonique de Nice dirigé par Lionel Bringuier, mais tout de suite place à un duo de pianistes et un concert essentiellement composé de découvertes d'œuvres peu connues qui va débuter dans quelques instants. Avec sur scène un duo de pianistes que nous suivons régulièrement sur France Musique depuis sa constitution il y a 15 ans cette année, c'est le duo entre Ludmila Berlinskaya et Arthur Ancel. Alors, Ludmila Berlinskaya, elle est née en Russie avec un héritage musical exceptionnel. C'est la fille du violoncelliste Valentin Berlinsky, fondateur du légendaire Quatuor Borodine. Elle a grandi au contact de figures majeures de la musique russe. Elle a connu Shostakovich, Syslav Rostropovich, Richter aussi, avec lequel elle s'est produite à 4 mains. Dans les années 90, Ludmila Berlinskaya arrive en France. Elle enseigne et puis parmi ses élèves, il y a Arthur Ancel, ils sont tombés amoureux, c'est ça aussi la vie, et depuis ils ont fondé ce duo de piano. Le duo qui a enregistré 10 albums, il dirige aujourd'hui une classe de duo de piano à l'École Normale de Musique de Paris, et puis ils promeuvent ce répertoire, cette formation à travers un festival, ça s'appelle Piano Piano, c'est à Rungis où ils résident en région parisienne chaque année au début de l'automne, festival qui est aussi d'ailleurs une académie et même un catalogue de partitions. Ludmila Berlinskaya et Arthur Ancel qui aiment à explorer et à faire découvrir un répertoire hors des sentiers battus, au-delà des quelques chefs-d'œuvre les plus célèbres, des pièces qui, à leur manière, racontent une autre histoire de la musique russe. Et nous allons en avoir la preuve ce soir avec, aux côtés de Shostakovich, des œuvres d'Alexander Tsvasman, de Victor Babine et, pour commencer, Anton Arensky. Alors Arensky, c'est un élève de Rimsky-Korsakov, contemporain de Tchaïkovski. Il sera d'ailleurs le professeur de Rachmaninov et c'est vraiment le premier en Russie à développer le genre de la suite pour deux pianos. Il va en écrire 5. C'est la deuxième qu'on choisit pour nous ce soir, Ludmila Berlinskaya et Arthur Ancel. Elle date de 1892. Elle a pour sous-titre Silhouette, au pluriel, une galerie de portraits colorés. Chaque pièce évoque une figure ou un caractère. Voici donc successivement le savant, la coquette, Polichinelle, le rêveur et la danseuse. Deuxième suite pour deux pianos d'Anton Arensky. Ils arrivent sur la scène du parc du Château de Fleuron, ici au Festival International de Piano de la Roque d'Anthéron, pour cette dernière soirée sous le ciel de Provence sur France Musique, et en tout cas pour cette année, Ludmila Berlinskaya et Arthur Ancel. Très bon concert.

La danseuse à l'instant, danseuse plutôt espagnole, dernière des cinq pièces de cette deuxième suite pour deux pianos intitulée Silhouette et composée en 1892 par Anton Arensky, Ludmila Berlinskaya et Arthur Ancel sur la scène du Festival International de Piano de la Roque d'Empéron sur France Musique. Un concert qui se poursuit avec Victor Babine. Alors c'est un héritier de la grande tradition des pianistes virtuoses compositeurs comme Rachmaninov, dont il était proche. Babine, il naît à Moscou, il va étudier à Riga, puis à Berlin. Il sera notamment l'élève du grand pianiste Arthur Schnabel et c'est là, à Berlin, qu'il rencontre sa femme, la pianiste Vitya Vronsky, avec laquelle il va former un duo de piano très célèbre, Vronsky-Babine. Ils vont se produire dans le monde entier avec un grand succès. Les deux pianistes s'installent aux États-Unis juste avant la Seconde Guerre mondiale et en 1945, donc juste après, il écrit ses trois fantaisies sur des thèmes anciens qui revisitent très librement le passé. Voici donc successivement Le joueur de cornemuse de Paul Mood, La berceuse hébraïque et Le village russe, trois fantaisies sur des thèmes anciens de Victor Babine. Ludmila Berlinskaya et Arthur Ancel sont toujours sur la scène du Festival International de Piano de la Roque d'Empéron.

Le joueur de cornemuse de Paul Mood, berceuse hébraïque et village russe, trois fantaisies sur des thèmes anciens signés Victor Babine en 1945, Ludmila Berlinskaya et Arthur Ancel ici au Festival International de Piano de la Roque d'Anterro où France Musique a posé ses micros depuis presque une semaine. C'est notre dernière soirée diffusée ici. Beaucoup de découvertes dans ce programme, après Arensky, après Babine à l'instant et avant Tsvasman, pas facile à dire pour nous, Tsvasman. Le compositeur le plus connu de ce premier concert, c'est Dmitri Chostakovitch. En 1953, juste après la mort de Staline, il compose pour son fils Maxime, alors âgé de 16 ans et qui commence une carrière de pianiste prometteuse. Il compose ce concertino pour deux pianos, c'est une pièce courte d'un seul mouvement continu qui est articulée en trois sections, adagio, allegretto et allegro. On trouve les contrastes de l'écriture de Chostakovitch, ça commence de façon grave, presque comme un choral, et puis on va retrouver ensuite son humour grinçant, concertino pour deux pianos en la mineur, et ils reviennent sur la scène du Festival International de Piano de la Roque d'Anterro, Ludmila Berlinskaya et Arthur Ancel.

Le concertino pour deux pianos opus 94 de Shostakovich, Ludmila Berlinskaya et Arthur Ancel sur cette scène du Festival International de Piano de la Roque d'Anteron, dernier concert du soir ici sur France Musique sous le ciel de Provence, avec ces deux pianistes qui ont donc choisi de clore leur programme avec du jazz soviétique. Shostakovich, qu'on écoutait à l'instant, a écrit deux suites de jazz. Mais celle qu'on va écouter tout de suite est signée d'un exact contemporain de Shostakovich. Il s'agit d'Alexander Tsfasman. Alors Tsfasman, qui fut surnommé le Gershwin soviétique, il a d'ailleurs été le premier interprète en URSS dans Rhapsody in Blue. C'est pas du jazz pur, c'est plutôt de la musique d'estrade, comme on le disait à l'époque. Mais ça swing, c'est une suite qui date de 1945. Quatre mouvements, successivement Flocons de neige, valse lyrique, polka et mouvement rapide, jazz suite d'Alexander Tsfasman, transcrite pour deux pianos par Igor Tsigankov, et on retrouve ici sur France Musique, au Festival International de Piano de la Roque d'Anteron, Ludmila Berlinskaya et Arthur Ancel.

Un pionnier du jazz soviétique qui fait dialoguer swing américain et âme russe, Alexander Tsvasman, la jazz suite qu'il compose en 1945, transcrite ici pour deux pianos par Igor Tsigankov avec Ludmila Ganinskaya et Arthur Poncel.

0: duo de pianistes partenaires à la scène et à la ville, un duo qui s'est formé il y a 15 ans cette année. Ils ont à cœur de faire découvrir un répertoire peu connu pour leur formation. Ils viennent ce soir ici à la Roque d'Ampéro d'en apporter la preuve éclatante. Vous l'entendez, Ludmila Bernskaya et Arthur Ancel sont rappelés par le public de la Roque d'Ampéro. Ils reviennent sur scène. Ce programme original a séduit le public. Et voici donc, les voici de retour au piano pour un bis.
1: On vous propose de rester avec Zwassmann. La pièce s'appelle Всегда с тобой, toujours avec toi.

toujours avec toi d'Alexander Tsvasman, qu'on a écouté juste auparavant dans sa suite de jazz. Transcription de Victor Babine avec Ludmila Berlinskaya et Arthur Ancel, qui vont nous rejoindre d'ailleurs dans quelques instants. On est seulement à quelques mètres de cette grande scène du parc Florent dans ce village de Provence, et ce festival qui se poursuit d'ailleurs jusqu'au 16 août. Et dans quelques minutes, on plongera dans les riches heures de France Musique ici à la Route d'Anthéron, et toujours de la musique avec le premier concerto pour piano de Tchaïkovski avec Alexander Malofeyev, mais les deux musiciens reviennent sur scène pour un deuxième bis.

Et à nouveau, un bis signé Alexander Tsfasvan avec cette pièce de circonstance. Soirée joyeuse, ce compositeur soviétique considéré comme l'un des pionniers du jazz en URSS. Il est né en 1906, mort en 1971. Avec cette musique légère, cette passion qu'il avait pour Gershwin, premier interprète en URSS de Rhapsody in Blue d'ailleurs, la musique de Tsfasvan qui donne de la joie au public ce soir de la Rock d'Ontario, avec Ludmila Berlinskaya et Arthur Ansel qui saluent une nouvelle fois, qui mettent leur main sur le cœur. Et qui reviennent à nouveau.

0: Voilà, on a quitté Tsasvan pour ce troisième bis, donc avec Ludmila Berlinskaya et Arthur Ansel dans cette mélodie de Rachmaninov. Ici, tout est beau, c'est son titre. Opus 21, numéro 7, et arrangé pour deux pianos par Victor Babin, qu'on écoutait tout à l'heure. Et dans quelques instants, je regarde et ils vont nous rejoindre. Ludmila Berlinskaya et Arthur Ansel vont venir ici au micro de France Musique dans ce studio en plein air qui est installé dans ce parc du château de Florent, ici dans ce village provençal de la Roque d'Anthéron, au milieu des platanes et des séquoias centenaires.
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0: Et voilà, ils sont là. Bonsoir, Ludmila Berlinskaya.
2: Bonsoir.
0: Bonsoir, Arthur Ansel. Merci d'être bonsoir, là, bon juste en sortant de scène. Comment ça va?
2: Ça va très bien.
3: Ça va mieux.
0: Quelle émotion vous habite? C'est la première fois que vous jouez ici, je crois, en duo à la Roque d'Anthéron. Oui, quelle émotion vous étreint dans ce parc en plein air, au milieu de tous ces arbres.
2: Nous sommes ravis déjà d'être là, enfin. On ressent que la public, elle est très soif et qu'elle attend beaucoup, beaucoup de surprises, beaucoup de belles choses. Donc ça donne envie de jouer, ça inspire vraiment.
3: Oui, c'est extraordinaire. En fait, on est saisi par le poids, mais l'énergie du lieu. On voit que tous les plus grands sont passés par là, que le public est à la fois extrêmement bienveillant, mais en même temps très, très, très à l'écoute, très mélomane. Donc, immense joie.
0: On est sous le ciel de Provence, loin des terres qui ont vu naître ces musiques, vos terres natales, Mila Berlinskaya, le ciel étoilé de Provence. Est-ce qui s'accommode bien à l'esprit de Shostakovich, au personnage d'Arensky, à la fantaisie de Babine ou même au jazz soviétique de Tsasvan?
2: Je pense qu'ils étaient très en vie et pas contre de voyager partout avec leur imagination. Et je suis sûre que ça leur va très très bien.
3: Babine, lui, il avait une datcha au Nouveau-Mexique quand il a emménagé aux États-Unis. Donc, il avait l'habitude de ces températures et ces grands espaces.
0: Pour votre premier concert ici à la Roque d'Anthéron, Ludmila Berlinskaya et Arthur Ansel, vous avez toujours ce goût, cette envie de sortir des sentiers battus. D'ailleurs, le pari est réussi parce que on a entendu cet enthousiasme du public pour ce Tsasvan qui est si difficile à prononcer pour nous Français.
2: Tsasvan, Alexandre Tsasvan. Oui, qui est extrêmement connu en Russie, tellement que les gens, pas du tout musiciens, quand eux, ils attendent les mélodies de Tsasvan, même sans savoir que c'est Tsasvan, ils sont tous dit « Ah oui, c'est lui !»
0: Comme des standards de Cole Porter, un peu.
2: Exactement.
0: Qu'est-ce qui traverse ce programme? Qu'est-ce que vous souhaitiez raconter?
3: Une autre histoire de la Russie musicale, tout simplement. Alors, on aurait pu partir dans tous les sens. C'est aussi affaire aux affinités du moment. Ce sont des œuvres qu'on travaille, qu'on joue en ce moment.
0: Et vous avez enregistré aussi, hein, on peut
3: pour
0: retrouver
3: certaines.
0: Au disque Tsasvan.
2: Tout à fait.
0: C'est comme ça que j'ai découvert cette suite de jazz soviétique.
3: Et puis, on a enregistré Babine récemment, mais son deuxième concerto. Et on aimerait beaucoup aussi pouvoir mettre au disque ses autres œuvres qui nous plaisent énormément parce qu'elles ont en fait une telle richesse qu'on peut toujours les découvrir quelque chose de nouveau avec ces œuvres.
0: En vous regardant sur scène, je me disais, ça fait 15 ans que vous avez créé ce duo. Est-ce qu'il vous arrive, comme ce soir, de vous surprendre l'un l'autre sur scène?
3: Tout le
2: Heureusement
3: temps.
2: Que oui. Sinon, c'est pas la peine. Sinon, c'est fini.
3: En fait, je sais jamais ce que Ludmila va faire, quel tempo elle va prendre, quel rubato elle va faire, quelle surprise, quel subito forte au piano elle va décider. Et ça me maintient toujours en éveil et puis ça me maintient toujours aussi amoureux.
0: Alors justement, pourquoi il y a autant de couples dans les duos de pianistes? C'est l'œuf ou la poule? Est-ce qu'on joue ensemble et on tombe amoureux ou c'est l'inverse?
2: Je pense que c'est plutôt l'inverse. En tout cas, c'est très commode parce qu'on peut très bien travailler ensemble à la maison. C'est pratique, égoïstiquement.
3: Oui, je pense que c'est d'abord logistique.
0: C'est l'heure des vacances pour vous maintenant?
3: Non, certainement pas, non. Il y a beaucoup de concerts qui arrivent avec beaucoup de programmes très différents et on va faire découvrir encore plein d'autres compositeurs, figurez-vous, dans les prochains concerts.
0: Merci à tous les deux d'être venus comme ça en sortie de scène. On va vous laisser vous reposer. On vous retrouvera notamment en septembre au Festival de Besançon avec l'orchestre Victor Hugo de Jean-François Verdier. Le Festival Piano Piano, votre festival à Rungis, ça ce sera du 30 septembre au 4 octobre avec un hommage au duo mythique Vronsky-Babine. Et puis on pourra vous entendre aussi le 8 octobre aux Invalides à Paris avec l'orchestre de chambre de Paris dans la cathédrale Saint-Louis. Merci beaucoup.
2: Merci beaucoup Jean-Baptiste.
0: Musique russe, pas de Tchaïkovski ce soir au programme, mais le voici avec un quatuor que vous connaissez bien, Ludmila, le légendaire quatuor Borodine que votre père, le violoncelliste Valentin Berlinski, a fondé. Merci beaucoup.
2: Merci.

0: Tchaïkovski, un mouvement de quatuor à cordes dans si bémol majeur, pièce de jeunesse, et c'était le quatuor Borodine.
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0: Nous sommes au Festival International de Piano de la Roque d'Anthéron et en seconde partie de cette soirée, on va remonter le temps. On plonge dans les archives de France Musique qui pose ses micros ici chaque année. On remonte le temps il y a 2 ans seulement, en 2024, avec un monument du répertoire russe pour piano et orchestre. Il s'agit du premier concerto de Tchaïkovski qu'on vient d'écouter déjà, plus célèbre de ses concertos de loin. Il le compose en 1874-1875 avec sur la scène du parc du château de Florent un pianiste qui a aujourd'hui 24 ans. Il sera d'ailleurs de retour à la Roque d'Anthéron après-demain, jeudi. Il vient depuis l'âge de 13 ans, c'est Alexander Malofeyev. Quand il est venu la première fois en 2014, il venait alors de remporter le concours Tchaïkovski à Moscou pour jeunes musiciens. Depuis, il vient régulièrement et ce soir-là, sur la scène du parc de la Roque d'Anthéron, il est avec l'Orchestre Philharmonique de Nice, dirigé par Lionel Bringuier. 3 mouvements, Allegro non troppo et molto maestoso, Andantino semplice, Allegro con fuoco. Alexander Malofeyev entre sur scène, Tchaïkovski, le premier concerto pour piano.

Enregistré en 2024 au Festival International de la Roque d'Anthéron, Tchaïkovski, le premier concerto pour piano avec Alexander Malofeyev, l'Orchestre Philharmonique de Nice dirigé par Lionel Bringuier pour prolonger notre concert russe de ce soir.

Alexander Manofoyev, habitué du festival, il y vient depuis 2014. Il sera à nouveau cette année dans 2 jours. Ici, il a son public auquel il offrait un premier bis

Handel, menuet en sol mineur arrangé pour piano par Wilhelm Kempff, Alexander Malofeyev sur la scène du parc du Château de Fleuron à la Roque d'Empéro, premier bis de ce concert donné en 2024. Et le jeune pianiste russe revient sur scène acclamé pour un nouveau rappel et un nouveau cadeau.

Rachmaninov, le deuxième de ces cinq morceaux de Fantaisie opus 2, prélude en ut dièse mineur, deuxième bis offert par Alexander Malofeyev ici au festival de la Rock d'Antero pour prolonger le concert donné par Arthur Ancel et Ludmila Berlinskaya. On remonte le temps, on est en 2024 avec ce jeune pianiste russe très aimé ici à la Rock. Il s'y produit depuis 12 ans et le revoilà à nouveau sur scène, sur cette scène en plein air.

Vous ne l'avez pas vu, mais c'est un morceau pour la seule main gauche qu'offre ici en 3e bis Alexander Malofeyev, Scriabine, le prélude, opus 9, numéro 1.

Voilà, ainsi s'achève cette soirée de concert à la Roque d'Antero, ainsi s'achève aussi notre semaine ici à la prise de son du concert d'Alexander Malofeyev. C'était Michel Gassic, Laurent Fracchia, Chantal Nouvelot, Thibaut Nassimben et musicien metteur en onde Cyprien Matteux, réalisation Céline Parfenoff. Et puis ce soir pour le concert de Lubina Berniskaya et Arthur Ansel, nous étions avec à la prise de son Adrien Gazza et Cindy Le Grumelec, à l'antenne YouTube Diego Aclopes, moyen de production David Abécassis et Francesca Fossati, réalisation Max James. Un grand merci aux équipes du festival, Aline Poté, Negar Cher Salimi, et aux équipes de production du CREA.

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2: Bonsoir, bienvenue dans Banzai. Ce soir, nous jouons avec nos ombres.

Me and my shadow, c'était Peggy Lee qui jouait avec son ombre, qui l'apprivoise, qui accepte la présence de sa petite ombre dans ce titre raffiné tout en retenue. On est en 1969, ça fait déjà longtemps qu'elle chante Peggy Lee, qu'elle approfondit son chant. Elle travaille les nuances, le souffle, la précision et sa paix, puisque cet album de 1969 qui s'appelle Is That All There Is, il va lui permettre de rafler son premier Grammy. Elle avait déjà été nominée 10 ans plus tôt pour son interprétation de Fever, que vous connaissez certainement, qui est très connue. Elle avait été nominée 4 fois, mais elle n'avait jamais gagné. Voilà une belle manière de gagner la lumière en apprivoisant son ombre. Oui, parce que ce morceau, vous l'avez compris, il s'appelle Me and My Shadow. Moi et mon ombre. Voilà d'autres ombres apprivoisées ce soir dans Banzai. On va se balader dans les ombres du poète anglais William Blake. William Blake qui avait inspiré John Zorn en 2012. Le compositeur new-yorkais lui avait consacré un album, A Vision in Blake Light. Il avait confié ses compositions à une équipe pointue. John Medeski, complice de toujours, au piano. Kenny Wallensen au vibraphone. Joe Barron à la batterie. Trevor Dunn à la basse et Carole Emmanuel à la harpe. Et un récitant dans ce morceau qui surgit vers la fin du disque. Le comédien Jack Houston interprétant un extrait d'un texte d'une œuvre de William Blake, le poème Jérusalem, sous-titré The Emanation of the Giant Albion, peut-être son œuvre la plus marquante, un grand récit illustré, gravé à la main par William Blake, un poème prophétique racontant la chute d'Albion, personnage incarnant l'humanité qui va plonger dans l'égoïsme, dans la destruction, dans la colère. Voilà, les ombres sont là, elles sont tout autour de nous, elles vont peut-être gagner et on les écoute avec Shadows in Ancient Time de John Zorn dans Banzai.

Banzaï France Musique, avec Nat Adderley, qui est sorti de l'ombre, trompettiste et cornettiste américain, Nat Adderley, qu'on connaît très très bien par son nom de famille. On le lit très souvent à son frère, Cannonball Adderley, le saxophoniste, et c'est vrai qu'ils travaillent énormément ensemble, qu'ils enregistrent ensemble avec leur quintette des disques qui vont devenir des immenses succès. Mais Nat Adderley a quand même aussi une carrière de son côté, indépendante de son frère. C'est un grand compositeur, Nat Adderley, c'est lui d'ailleurs qui signe la majorité des morceaux pour le quintet de Cannonball et notamment les tubes. Et on le retrouve, Nat, tout seul sous son nom en 1968 dans cet album orchestral ambitieux qu'il écrit pour un ensemble à vent, un cor, un basson, une clarinette basse, une pluie de saxophones avec Jerome Richardson et Seldon Powell, la flûte d'Hubert Laws et le groove assuré par Joe Zawinul au piano électrique avec Ron Carter et Leo Morris pour la rythmique. L'album s'appelle Calling Out Loud et à l'intérieur, il y a ce Coming Out the Shadows. Oui, petit théâtre d'ombre ce soir dans Banzaï. On va retrouver Tigran Amassian, pianiste arménien, qui se prenait au jeu, lui aussi, il y a quelques années, en sortant Shadow Theater, le théâtre d'ombre, album très lyrique, tourné vers la pop, la folk arménienne, avec beaucoup de chants, beaucoup de poésie, tout simplement. The Poet, c'est le titre de ce morceau.

On est toujours en Orient, on est passé juste à côté de l'Arménie, on est en Azerbaïdjan avec le pianiste Isfar Sarabsky. Révélation du piano de ces derniers temps qu'on doit à Quincy Jones, comme toutes les choses qu'on doit à Quincy Jones, tous les musiciens qu'il a découverts. Isfar Sarabsky, il a tapé dans l'oreille de Quincy Jones il y a quelques années alors qu'il présentait le concours du piano du Montreux Jazz Festival. Quincy est un habitué du lieu. Il est parti, Isfar Sarabsky, étudier au Berkeley de Boston. Il a aussi cette ouverture vers l'électro et vers la musique classique. On l'a découvert, nous, assez récemment, cette année, avec cet album très bien ficelé qui s'appelle Planets, enregistré avec un trio, Mark Giuliana et Alan Hampton, on les entend tous les trois sur ce morceau J-Men. Il y a aussi des pistes enregistrées avec un ensemble à cordes dans ce disque et une relecture du Lac des Cygnes de Tchaïkovski dans cet album qui reste quand même un album jazz, un album que Isfar Sarabsky a enregistré dans son studio de Bakou, tout près du centre historique de la capitale. Pourquoi je vous parle de son studio? Parce que l'histoire est quand même assez jolie. Son studio, c'est un ancien poste de commerce de la route de la soie. Voilà, j'ai trouvé que c'était évocateur et inspirant cette anecdote, et peut-être qu'Art Fermer ne me contredirait pas, puisque le trompettiste sortait dans les années 90, plutôt sur le tard, cet album inspiré par la route de la soie, cet album Silk Road, un disque qu'il enregistre au flumpet, un instrument inventé pour lui à cette période-là, dans les années 90, un croisement entre la trompette et le bugle. À ses côtés, deux saxophones, ceux de Ron Blake et Don Bryden. Il y a aussi Geoff Keyser au piano, Kenny Davis et Carl Allen pour la rythmique. Et bien voilà le morceau titre. Vive la soie et vive la route de la soie.

Booker Ervin au saxophone, aux commandes de cette session de 1968, une de ses dernières sessions en leader. Il va disparaître 2 ans plus tard. Et les albums, les morceaux, seront publiés quelques années plus tard, en 76, dans cet album Tex Book Tenor. Vous retrouverez ces références sur notre page francemusique.fr, à la page Banzai. Album dans lequel nous avons d'ailleurs le plaisir de retrouver aussi Woody Shaw à la trompette et Kenny Barron au piano. Ce Geechee, ce morceau, c'est une composition de Kenny Barron, Geechee. Et Kenny Barron, on va pas le quitter tout de suite, puisqu'on va le retrouver des années plus tard, en 2008, dans The Traveler, dans cet album Voyageur qu'il sortait chez Sunnyside, un disque assez chatoyant, très coloré, avec une pléiade de nouveaux musiciens à ses côtés et une jolie part du disque consacrée au chant. Dans le morceau qu'on va entendre au micro, c'est Gretchen Parlato, cette chanteuse de New York. Elle est entourée par un de ses complices, d'ailleurs le guitariste béninois Lionel Luike. Ils jouent beaucoup tous les deux. Il y a aussi Francisco Mella aux percussions, qui embarque le morceau du côté de l'Amérique latine, entre le Brésil et Cuba, et Kiyoshi Kitagawa à la basse, Kenny Barron et son équipe dans Phantoms. Quel joli spectre !

Lamento cubano, eh bien oui, nous avons eu envie de Cuba avec Guillermo Portabales, grand roi de la Guajira, chanteur et guitariste connu pour El Carretero, qui est un morceau que vous connaissez certainement, une de ses compositions les plus connues qui va être reprise et chantée dans le monde entier, notamment par le Buena Vista Social Club. El Carretero, c'est le nom de cet album, de ce disque qui sortait en 96, donc en plein dans la période Buena Vista, chez World Circuit, le même label. World Circuit qui, récemment, a réédité et remasterisé l'album Lamento Cubano, c'est le titre de ce morceau. Voilà, c'est la fin de notre émission. Une dernière danse peut-être avant de se quitter, une dernière danse avec les ombres, une dernière valse précisément, avec les High Lows, un groupe vocal américain des années 50, spécialisé en doo-wop et en petites ballades savoureuses.

0: The High Lows et Shadow Vals. Merci à toutes les ombres qui ont valsé avec nous ce soir. José Bernays, Gérard Chan, Emmanuel Lacaze et Fabien Fleura. C'était une rediffusion d'un ancien épisode de Banzai, glané au fil de ces 11 saisons passées à vos côtés. On se retrouve à la rentrée, en pleine forme, pour lancer la 12e saison. En attendant, on se repose, on écoute plein de musique et on butine, bien sûr, sur la page Banzai, sur le site et l'application Radio France. C'est bien l'été sur France Musique.
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1: C'était toujours une source d'émerveillement. Quand je posais l'archet sur les cordes, ça produisait un son magnifique. Bien sûr, un peu plus grande, la fascination initiale s'est dissipée et j'avais juste envie d'aller jouer, comme tous les autres enfants. Mais travailler ne m'a jamais demandé trop d'efforts. Et quand j'ai rejoint Bill Price, je suis devenue très studieuse. J'ai travaillé très dur.
2: La voix de Jacqueline Dupré qui évoque ici la fascination qu'elle a pour le son de son instrument et le travail qu'elle a mené avec William Place. Sa rencontre avec ce professeur va changer sa vie. Après avoir épuisé 3 enseignants alors qu'elle n'a que 10 ans, elle va enfin trouver son mentor, le musicien bienveillant et stimulant qu'il lui faut. Elle lui restera fidèle tout au long de sa carrière, le surnommant son cello daddy, son papa du violoncelle. À tel point qu'elle ne supportera pas d'avoir des conseils d'autres professeurs, même de l'un des plus grands, Pablo Casals, que l'on croisera dans cet épisode. Nous allons entendre aujourd'hui le jeu de Jacqueline Dupré prendre une autre dimension, s'épanouir, grandir, jusqu'à investir le Wigmore Hall, où elle fera ses débuts londoniens à l'âge de 16 ans. Jacqueline Dupré, Le tourbillon d'une vie, épisode 2, le nouveau phénomène du violoncelle britannique.

0: Jacqueline Dupré a donc 10 ans en 1955 lorsqu'elle pousse la porte de la maison de William Pleece. Ce dernier a une excellente réputation de professeur, mais il a jusqu'à présent refusé d'enseigner aux enfants. Il comprend pourtant qu'il va devoir faire une exception pour la petite fille. Lorsqu'elle se met à faire sonner son violoncelle, il n'en revient pas. Elle joue, dit-il, de manière magnifique, claire et directe, avec un bon rythme. Elle joue exactement comme elle est, de manière complètement pure. Il ajoute « J'avais l'impression qu'il y avait quelque chose de remarquable dans son talent qui ne demandait qu'à être révélé. J'étais convaincue qu'en travaillant ensemble, nous allions progresser encore et encore. » Avez-vous tout de suite senti son potentiel, lui demande des années plus tard un journaliste. Réponse.
1: Oui, c'était clair chez elle dès le premier jour. Au fil des cours qui ont suivi, c'est quelque chose qui a éclos comme une fleur, à tel point qu'à ce moment-là, on entrevoyait l'infini, on sentait que tout était possible.
0: À partir du moment où Jacqueline Dupré commence à travailler avec Pleece, elle progresse très vite. C'était comme lâcher les rênes d'un cheval, dit le professeur. La rapidité de ses progrès a été phénoménale. Apprendre, pour elle, est naturel. Comme elle le dit, ça ne lui demande pas beaucoup d'efforts et rien ne lui paraît insurmontable. Jacqueline a tout, la compréhension de l'œuvre, la musicalité, la technique et la poésie.

William Pleese, qui sait que les revenus de la famille Dupré restent modestes, lui suggère de concourir au Soudja Gift, une bourse d'études destinée à soutenir de jeunes violoncellistes de moins de 21 ans. Le premier prix permettrait à Jacqueline Dupré de pouvoir étudier sans contrainte financière avec son professeur pendant de nombreuses années. Cette bourse porte le nom de sa fondatrice, Guilherminha Soudja, une violoncelliste portugaise morte 5 ans plus tôt en 1950. Cette talentueuse musicienne qui avait partagé la vie de Pablo Casals avait consacré une part importante de sa fortune au soutien de jeunes violoncellistes. À sa mort, une fondation avait donc naturellement été créée afin d'accompagner leur carrière. Jacqueline est la plus merveilleuse violoncelliste et le plus grand talent musical que j'ai rencontré dans ma vie, écrit William Pleese dans sa lettre de recommandation à la fondation. Et il faut ajouter à cela une incroyable maturité d'esprit. Je sais

0: Tel don du ciel, ça n'apparaît pas tous les jours.
1: Sans grande surprise, Jacqueline Dupré remporte la bourse et travaille toujours plus, survoltée par les conseils de son nouveau professeur. Son répertoire s'étoffe et elle est rapidement capable de jouer de nombreux concertos. À 12 ans, elle donne celui de Lalo avec l'orchestre des étudiants de la Guild Old School dirigé par Norman Delmar.

0: Au cours de ces 6 années passées avec Pliss, Jacky va considérablement élargir son répertoire, jouant tout autant des sonates et transcriptions de la période baroque que la musique de son temps, comme le premier concerto de Chostakovitch ou la sonate de Benjamin Britten. Alors qu'elle a 13 ans, William Pliss sent qu'elle est prête à franchir un nouveau pas dans sa formation. Il lui demande de se procurer la partition des 12 caprices de Piatti et du concerto d'Edward Elgar. Il se souvient.
1: Jacky devait avoir 13 ans à ce moment-là. Je lui ai dit, tiens, nous allons travailler les caprices de Piatti, qui est l'équivalent de Paganini au violon, et le concerto d'Elgar. C'était donc un mercredi. Elle avait deux cours par semaine, le mercredi et le samedi. Le samedi, donc, je lui demande si elle a avancé sur ses morceaux. Elle me répond qu'elle n'a pas pu faire grand-chose. Eh bien, jetons-y un petit coup d'œil pour savoir où c'en est. Le premier caprice, elle le joue sans accroc, par cœur, ainsi qu'un mouvement et demi du Elgar, impeccable, et aussi par cœur. Elle a dû avoir les partitions le jeudi après-midi.

0: midi, je dirais. Elle a eu toute la journée du vendredi pour les travailler. Et le cours était le samedi matin à 10h. Je vous laisse imaginer.
1: En un jour et demi, Jackie a accompli un travail extraordinaire. Pliss n'en revient pas. Mais il n'est pas du genre à vouloir brûler les étapes. Il conseille à sa jeune élève d'apprendre un nombre limité de concertos. En plus de celui d'Elgar, Jackie travaille les concertos de Haydn, Dvorak et Schumann, ainsi que chez Lomo de Bloch. Le 10 janvier 58, elle fait ses débuts dans une émission de télé de la BBC consacrée aux enfants prodiges. Lors de ce Young People Concert, elle joue le premier mouvement du concerto de Lalo avec l'orchestre de la BBC du Pays de Galles. Trois mois plus tard, le 28 avril, Jackie et sa sœur, Hilary, apparaissent ensemble dans les studios de télévision de la BBC pour donner le premier mouvement du quatuor avec flûte de Mozart. Hilary, en plus d'être pianiste, est une excellente flûtiste, instrument qu'elle a finalement choisi et avec lequel elle se produit depuis maintenant quelques années. Avec la violoniste Diana Cummings et l'altiste Ian White, il joue sous le nom de quatuor Artemis. Hilary raconte que le prince Charles et la princesse Anne étaient ce jour-là invités dans les studios de la télévision britannique. Le prince, âgé de 8 ans, demanda à Jacqueline s'il pouvait jouer de son violoncelle. À la grande consternation de la musicienne, il attrapa l'instrument et l'enfourcha comme un cheval. « Ne fais pas ça à mon violoncelle !» lui dit-elle choquée en lui reprenant l'instrument des mains. Bien des années plus tard, le prince Charles confiera qu'il a commencé à apprendre le violoncelle après avoir entendu Jacqueline Dupré.

À la fin de l'année 58, un nouveau poste obtenu par Derek Dupré permet à la famille de vivre plus confortablement et de s'installer dans un appartement au cœur de Londres, au 63 Portland Place, non loin de la Royal Academy of Music où Hilary étudie. L'appartement se situe au-dessus des bureaux de Derek. Ce déménagement ne change rien à la routine musicale de Jackie qui continue à apprendre avec William Pleece tout en se produisant à la télévision. Le 2 janvier 59, elle joue le dernier mouvement du concerto en ré majeur de Haydn avec le Royal Philharmonic Orchestra. Elle y rencontre un violoniste de son âge, Peter Thomas, qui va dès lors se rendre régulièrement chez les Dupré pour jouer avec elle. Ce dernier s'entend tout de suite avec cette famille simple et, dit-il, liée à la nature. Les Dupré se baladaient à Regent Park, prenaient un thé et discutaient, raconte-t-il. Derek était réservé et totalement soumis. On sentait qu'il ne savait pas comment faire avec Jackie et il a donc laissé Iris se débrouiller. Peter se souvient de Jackie comme d'une jeune fille calme et discrète, sauf quand elle jouait du violoncelle. Elle s'animait alors. Ce n'était plus une adolescente de 14 ans, mais une musicienne accomplie. Le jeune homme l'avait d'ailleurs tout de suite senti lorsqu'il l'avait entendu jouer la première fois le premier concerto de Saint-Saëns. Déjà à cet âge, se souvient-il, rien dans son jeu n'aurait pu être amélioré.

0: Peter se souvient aussi que Jackie n'était jamais fatiguée quand elle jouait du violoncelle. Il est impressionné par sa mémoire et sa capacité de concentration. Lui non plus ne peut pas rivaliser. Exemple, un jour elle lui propose de jouer le double concerto de Brahms. Ils se retrouvent peu de temps après. Peter a retenu la première page de l'œuvre. Jackie, elle, connaît tout le premier mouvement. Encore une fois, elle a de l'avance sur son partenaire. Mais cela ne la gêne pas. Elle est bien trop contente d'avoir un ami de son âge avec qui partager ses joies et ses peines. Elle se sent bien aux côtés de ce jeune musicien au bon caractère.
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0: Il faut dire que les relations avec les autres enfants de son âge sont depuis toujours difficiles. Passant moins de temps que ses camarades à l'école, Jackie se sent isolée et surtout différente. En 1978, elle déclare au Sunday Telegraph « Les autres enfants ne m'aimaient pas. J'étais très introvertie, terriblement timide et ils l'ont vite remarqué. Ils connaissaient l'existence du violoncelle, ils s'en servaient pour se moquer de moi. Se sont-ils moqués d'elle ? Rien n'est avéré. Mais ce qui est sûr, c'est que les autres enfants ne savent pas comment communiquer avec elle. » Certaines de ses amies d'enfance confirment que Jackie était adorable, mais qu'elle les effrayait car elle ne savait communiquer que par la musique. Certaines se trouvent même un peu bêtes avec leurs histoires futiles de jeunes filles face à un si grand génie. À l'époque où elle passe du temps avec Peter, Jacqueline Dupré intègre la prestigieuse école du Queen's College. À nouveau, l'intégration est difficile. Elle se sent en décalage avec ses camarades et elle a bien du mal à suivre les cours exigeants de l'institution. Les professeurs sont même choqués par son faible niveau d'éducation et le lui font sentir. Jackie est malheureuse et encore une fois demande à réduire son temps à l'école. Sa mère, comme toujours, la soutient et écrit régulièrement aux professeurs leur demandant d'être indulgent avec sa fille. Dans une lettre datée du 24 mai 1959, Iris Dupré menace le Queen's College de déscolariser Jacqueline le jour de son 15e anniversaire, âge légal pour qu'elle puisse quitter l'école en Grande-Bretagne. La directrice de l'école voit rouge. Le dernier trimestre de l'année 59, Jackie est de plus en plus souvent absente. Le 17 décembre, Iris confirme à l'école que sa fille prendra des cours privés. Jacqueline, elle, déclare que c'est le plus beau jour de sa vie. Pourquoi diable irait-elle à l'école, elle qui a la musique ? Quelques années plus tard, âgée d'une vingtaine d'années, elle déclare sûre d'elle « Avec le recul, je suppose que ma vie pouvait sembler restreinte, mais je ne l'ai jamais pensé. Je ne le pense toujours pas. Je n'avais pas d'amis de mon âge, mais il ne me manquait pas. La musique m'apportait tellement plus. Avoir pu aimer quelque chose aussi intensément depuis mon plus jeune âge est formidable. » Personne ne peut savoir ce que signifie avoir son propre monde privé dans lequel se réfugier et être seul aussi quand on en a besoin. Pourtant plus tard, lorsque la maladie l'empêchera de toucher son violoncelle, elle se plaindra de ne pas avoir eu le choix en matière d'éducation et de n'avoir reçu aucune formation sur laquelle s'appuyer. Jackie n'aura même pas eu son certificat général de l'école secondaire. « Personne ne m'a demandé si je voulais aller à l'école ou non », dira-t-elle un jour amère, se sentant honteuse de son manque d'instruction et de culture.

0: Retirer Jackie de l'école est un acte fort de la famille Dupré qui la destine donc à une carrière de soliste. En 1960, Jacqueline a déjà remporté tous les prix possibles. William Pleese, son professeur, ne cesse d'être étonné par les progrès sans limite de son élève.
1: Un tel talent présente de nombreuses facettes fantastiques. Sa mémoire musicale, son développement, son dynamisme, sa personnalité, ce feu intérieur, ses qualités artistiques, son lyrisme notamment, c'est infini, en plus de l'aspect intrigant de l'affirmation de ce talent.
0: William Pleese insiste pour qu'elle travaille son oreille et sa musicalité. C'est ce qui est primordial selon lui et c'est la base de son enseignement. Je ne crois pas qu'il faille faire des gammes uniquement pour la discipline, disait-il. Les gammes font partie de la musique, ce n'est pas un exercice isolé. Chaque élève de William Pleese a son programme personnalisé qui lui permet de réaliser son potentiel musical. On ne peut pas avoir de méthode définie quand on a affaire à des êtres humains si différents, disait-il dans The Strad. Il faut les traiter individuellement. Avoir des méthodes, c'est encourager le plagiat. Et je ne crois pas qu'un professeur doit permettre à ses élèves de copier quoi que ce soit. Il ajoutait, pour moi, l'enseignement est avant tout une étude de chaque être humain. Il faut être psychologue pour comprendre ses élèves. Tous les élèves, d'ailleurs, adorent William Pleese. Il les encourage chaleureusement, les stimule sans être cassant. Il ne se met jamais en avant, n'utilise pas son influence pour promouvoir ses étudiants et ne les encourage pas à se produire trop vite ni à participer à de grands concours. Il trouve d'ailleurs que l'esprit de compétition nuit au développement artistique. Mais voilà, avec Jacqueline, il est dans une impasse et il sent qu'elle a besoin d'être stimulée. Il suggère donc à Iris de l'inscrire au prix de la reine qui récompense les instrumentistes de moins de 30 ans. Il sent que la jeune musicienne est prête à se confronter aux meilleurs artistes. Les auditions se tiennent en juin 1960 au Royal College of Music. Jackie, 15 ans, joue un programme de 40 minutes. Kol Nidrei de Bruch est la deuxième suite pour violoncelle de Bach.

William Pleece écoute son élève, assis à côté du père de la jeune fille. « À côté de moi se trouvait cet homme doux et simple, à moitié endormi, raconte-t-il. Chaque fois que Jackie terminait un morceau, le public était déchaîné d'enthousiasme. Puis Derek se tournait vers moi et me demandait « Est-ce qu'elle va bien ?» Il était stupéfiant de voir qu'il ne semblait avoir aucun avis sur la question. Tout ce qui l'intéressait était de savoir qu'elle allait bien. Pour le reste, il lui faisait tout simplement confiance. C'est lors de ce concours que le violoniste Yehudi Menuhin, alors président du jury, entend Jackie pour la première fois. Lorsqu'elle se met à jouer, il en est sûr. C'est une élève de William Pleece. La liberté expressive de son interprétation ne laisse place à aucun doute. Je me souviens encore aujourd'hui de l'euphorie que son jeu m'a procurée, dira Menuhin. Elle semblait ivre de musique. Menuhin deviendra une figure importante dans la vie de Jacqueline. Il l'invitera à jouer avec lui et la recommandera au directeur du label discographique HMV. Aucun suspense, Jacqueline Dupré remporte le premier prix, puis passe son audition annuelle à la Fondation Soudjia. Nous sommes en 1960 et elle demande à la Fondation une bourse supplémentaire qui lui permettrait de participer à une masterclass de Pablo Casals. Depuis 1952, chaque été, à Zermatt, en Suisse, Casals, légende du violoncelle, donne des classes de maître. Et Jackie va avoir la chance d'y participer. Elle est excitée d'aller à l'étranger pour la première fois, mais elle est aussi stressée de devoir se soumettre au jugement d'un nouveau professeur. Et dès son arrivée, elle se sent mal à l'aise dans cet environnement où tous les élèves vouent un véritable culte à l'enseignant. Elle est déstabilisée par l'ambiance qui règne à Zermatt, choquée même par ces vieilles femmes, dit-elle, qui assistent à la masterclass et notent tout ce qui sort de la bouche de Casals. La jeune Jackie ne passe pas inaperçue en Suisse. Petite, avec ses cheveux courts et son air gauche, elle semble ne pas être à sa place. Mais dès qu'elle se met à jouer, le public est subjugué. Comme en témoigne la violoncelliste Jenny Ward-Clark. Jacqueline, dit-elle, avait l'air d'une écolière timide qui ne quittait jamais sa mère. Elle a joué deux ou trois fois, puis à la fin du cours, elle a donné le concerto pour violoncelle de Saint-Saëns, accompagnée par sa mère. Tout le monde en a eu le souffle coupé. La petite écolière potelée aux courts cheveux raides et aux vêtements démodés se transformait. Elle dégageait une énergie, une vie et un esprit incroyables. Elle était de loin la plus jeune, mais elle ne jouait pas du tout comme une élève. Elle jouait comme une professionnelle. La plupart d'entre nous se sentaient comme des élèves assis au pied du maître Casals, attendant ses conseils. Personne ne jouait avec le sentiment de se produire en public, car nous étions en situation d'apprentissage. Alors que Jackie, elle, montait sur scène et nous étions son public. Elle se produisait tout simplement pour nous.

0: « Mais d'où venez-vous » lui aurait demandé Pablo Casals. « D'Angleterre. » Avec un tel caractère, aurait-il répondu, « c'est impossible. » Qu'a tiré Jacqueline de ces masterclass ? Réponse de l'intéressé.
1: J'ai étudié auprès de lui jusqu'à l'âge de 17 ans. Et entre 2 à 15 ans, je suis allée suivre deux masterclass avec Casals, à Zermatt. C'était très intéressant, mais je n'avais pas froid aux yeux pour mon âge. J'étais très fière de mon professeur à moi et je n'étais pas prête à accepter si facilement ses conseils, même si c'était Casals.
0: Manquer de loyauté à William Pleece ? Alors ça, jamais. À son retour, sa sœur Hilary l'interroge sur leur rencontre. Alors lui demande-t-elle, comment est-il vraiment ? Il est tout petit, Hilary, et il fume tout le temps, lui répond Jacqueline. Mais comme professeur ? Eh bien, il ne parlait pas beaucoup et je ne voulais pas qu'il parle, mais j'aimais jouer pour lui. Puis Jacqueline change de sujet et se met à parler de la beauté des montagnes suisses. Hilary insiste. « Jackie, je veux en savoir plus sur Casals. » Réponse. « Bill est un bien meilleur professeur. Il sera toujours mon papa du violoncelle. Je savais ce que Casals allait dire avant même qu'il ne le dise. Il essayait de faire en sorte que tout le monde joue de la même manière. » Et Jackie continue à se plaindre de l'aura de Casals, de sa complexité face à la simplicité de Bill Pleece. Pour ne pas paraître ingrate, elle envoie cependant une lettre à la Fondation Soudja affirmant « Je sens que son enseignement m'a énormément aidé à clarifier mes pensées et mes sentiments personnels sur les concertos que nous avons abordés. » Quelle est donc la prochaine étape ? William Pleece s'interroge. Il ne veut pas que ses élèves se produisent trop jeunes, mais il sent que sa position commence à contrarier Jackie, qui se plaint de ne jamais donner de concert. Tout ce dont elle rêve, elle, c'est de jouer pour les autres. Devant l'obstination de sa protégée, le professeur finit par céder. Date est prise au Wigmore Hall le 1er mars 1961, un peu plus d'un mois après son 16e anniversaire. Mais pour ses débuts, Jackie doit jouer sur un instrument digne de ce nom. Sa marraine, Ismena Holland, a réussi à réunir des fonds pour qu'elle puisse avoir un nouveau violoncelle. Elle va donc essayer des instruments et tombe immédiatement amoureuse d'un Stradivarius datant de 1673. Son prix est exorbitant pour l'époque. Ismena s'engage à compléter elle-même la somme qu'il manquera à son acquisition. Jackie rentre chez elle, victorieuse, avec son nouvel instrument. « Pourquoi as-tu choisi celui-ci ? » lui demande son père. « Enfin, papa, il n'y avait aucune hésitation. » « C'était le seul qui chantait, » lui répond-elle. Hilary se souvient du son de l'instrument quand Jackie s'est mise à jouer, un timbre puissant, riche, qui nous a tous enveloppés, dit-elle. Le soir, le violoncelle était derrière son lit et personne n'avait le droit de le toucher.

s'organise pour que le récital se passe dans les meilleures conditions. Jacqueline continue à prendre des leçons avec Please et répète avec le pianiste Ernest Lösch, avec lequel elle enregistre à la radio la Sicilienne de Maria Teresa.

Jackie a une nouvelle coupe de cheveux pour l'occasion et une superbe robe. Mais William Please sait que ça ne suffira pas. Le programme est plus important que tout. Il a choisi avec son élève un arrangement pour violoncelle d'une sonate pour hautbois de Handel, la sonate en mi mineur de Brahms et celle de Debussy. Puis après l'entracte, une suite de Bach et la transcription de la suite populaire espagnole de Manuel de Falla. Le 1er mars 61, Wigmore Hall affiche complet. Les 500 places ont été réservées et même la galerie, d'habitude fermée, est pleine. Tout le monde est là. Des producteurs de la BBC, d'importants critiques et des directeurs d'orchestre. Personne ne veut rater les débuts du phénomène du violoncelle britannique. Toute la famille Dupré est présente. Jacqueline entre sur scène et commence à jouer la sonate en sol mineur de Handel.

0: Sa sœur, Hilary, est fascinée, quand soudain, étrange, elle note que sa sœur joue faux. Quelque chose ne va pas. Subitement, Jacqueline s'arrête. Elle raconte.
1: C'était un grand événement pour moi. Je n'avais jamais vraiment donné de concert important à Londres. Et je commençais par une sonate de Handel. Pendant le premier mouvement, la corde du la a commencé lentement à se désaccorder. Elle était de plus en plus détendue. J'étais obligée de jouer de plus en plus haut pour compenser. Et après, elle a complètement lâché. J'ai dû recommencer du début. En fait, c'était bien mieux, car j'étais nerveuse au début. Et avec la sympathie du public, c'était plus facile de recommencer.
0: Mesdames et messieurs, ma corde s'est cassée, je dois la changer. Veuillez m'excuser, lance-t-elle avant de sortir de scène. Elle est revenue quelques minutes plus tard, raconte Hilary, et elle a recommencé comme si de rien n'était. Le public était fasciné. Quant à moi, je n'oublierai jamais à quel point j'ai été émue. Elle jouait comme d'habitude, mais dans ce lieu, avec cet instrument, elle était plus impressionnante que jamais. Elle révélait sa vraie nature sans aucune inhibition.

Chaque œuvre prenait vie sous son archet, se souvient William Pleece. Les gens étaient en larmes. Le compositeur Howard Ferguson, présent ce soir-là, ajoute « J'étais bouleversé, pas seulement par l'incroyable maturité technique de Jackie, mais plus encore par ses qualités musicales innées et par la chaleur et la joie communicative de son jeu. » Son ami Peter Thomas confirme « Lors du concert du Wigmore Hall, Jackie possédait déjà toutes ses qualités musicales. Il existe peut-être aujourd'hui des violoncellistes qui jouent mieux qu'elle sur le plan technique, mais je ne vois personne qui communique aussi naturellement. » Jackie était capable d'aller droit au cœur de la musique et c'est là une qualité propre aux très grands musiciens. De ce point de vue, les enregistrements, aussi merveilleux soient-ils, ne la représentent pas à son meilleur niveau. La communication avec le public lors de ses concerts était à couper le souffle et laisser tout le monde subjugué. Le lendemain, Derek Dupré sort acheter les journaux, et le Times en particulier. Une maîtrise étonnante du violoncelle à tout juste 16 ans, titre le journal. Nous sommes restés admiratifs devant la clarté de l'articulation et les phrasés lumineux, écrit le critique du Musical Opinion. Sa capacité à mener une phrase jusqu'à son terme et la gravité et l'équilibre de son phrasé étaient remarquables dans le final de la sonate de Handel, écrit quant à lui le journaliste du Daily Telegraph. Voici une jeune musicienne qu'aucune prouesse technique n'empêche de s'investir pleinement dans tout ce qu'elle joue. Ce qui est l'une des qualités essentielles d'un grand musicien.

En une nuit, Jacqueline Dupré est devenue une star. Le monde musical se l'arrache. William Pleece en est effrayé. Il met son élève, qu'il considère comme sa propre fille, en garde. Jackie était submergée par toutes ces personnes qui la réclamaient, se souvient-il. Elle avait besoin de temps pour grandir sur scène et en dehors de la scène. Elle devait encore travailler et se libérer. J'ai dit à sa mère, Iris, que je pensais que 12 concerts cette saison-là suffiraient amplement et qu'elle devait continuer à prendre ses cours. J'ai essayé de freiner les choses, mais je n'avais pas le pouvoir de dire « Non, tu ne peux pas faire ça ». Quant à Jackie, elle acceptait de faire tout ce qu'on lui demandait. C'est la fin de ce deuxième épisode de notre saga musicale consacrée à la violoncelliste Jacqueline Dupré. Dans notre troisième épisode, nous allons suivre notre musicienne à Paris. Une nouvelle aventure l'attend puisqu'elle va travailler avec Paul Tortelier.

0: Cette série est basée sur les biographies de Jacqueline Dupré que vous pouvez trouver sur notre site internet. Les archives sont issues de l'INA et du documentaire Génie et Tragédie. Merci à Céline Parfenoff qui a réalisé cette émission avec Stéphane Touvelin et Amandine Frichoux. Merci à Marguerite Capelle et Damien Jacobé pour les traductions, à Jeanne Lerche et à Mylène Touchet.
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0: Un Beethoven par jour maintient le médecin éloigné pour toujours. Je vous l'ai dit, nous allons, dans cette deuxième partie d'émission, écouter Jacqueline Dupré dans une pièce de musique de chambre de Beethoven. Dans la précédente émission, nous avons entendu un mouvement de la troisième sonate avec Stephen Kovacevic. Elle a enregistré à ses côtés deux sonates, troisième et cinquième. Des années plus tard, avec Daniel Barenboim, ce sont les cinq sonates qu'elle grave. Des disques restés mythiques, on aura l'occasion d'en reparler. Daniel Barenboim racontera le bonheur de jouer avec Jacqueline Dupré, mais aussi parfois la difficulté. Elle n'avait pas besoin de parler partition, tempo ou nuance. Elle était si douée qu'elle avait déjà tout en elle. Son interprétation était à la fois juste et instinctive. Les voici ensemble dans la deuxième sonate de Beethoven.

Un mouvement de la deuxième sonate de Beethoven, Jacqueline Dupré, et celui qui sera son mari, Daniel Barenboim. On a parlé de Bach dans notre deuxième émission. Elle l'a choisi pour son concert de début à Londres, la deuxième suite. Elle n'a enregistré que les deux premières suites, puisque nous avons eu l'occasion d'entendre la deuxième tout à l'heure. Voici maintenant la première et son célèbre prélude.

Nous avons laissé Jacqueline Dupré dans cet épisode à l'âge de 16 ans, en 1961, avec des débuts londoniens qui vont lancer sa carrière. Et elle va être repérée par de prestigieuses phalanges. C'est ainsi que 2 ans plus tard, à 18 ans, elle donne à Berlin un concert avec le chef Gert Albrecht dans une série qui s'appelle Rias Présente. Cette série radiophonique, en collaboration avec l'Orchestre Symphonique de la Radio, offrait à de jeunes artistes en début de carrière l'opportunité de jouer avec orchestre. La seule condition était qu'il

il n'ait jamais joué auparavant à Berlin avec un orchestre. Le 5 mars 63, deux jeunes artistes avaient été sélectionnés, Bruno Leonardo Gelbert et Jacqueline Dupré. Elle avait choisi un de ses concertos favoris pour faire ses débuts dans la ville allemande, le concerto de Schumann. Elle le réenregistrera en studio des années plus tard avec Daniel Barenboim. Mais nous sommes donc ici dans une version de concert empreinte d'énergie et de poésie. On écoute les deux derniers mouvements.

0: Les deux derniers mouvements du concerto pour violoncelle de Schumann, Jacqueline Dupré, l'Orchestre symphonique de Berlin, dirigé par Gert Albrecht, la musicienne avait ici 18 ans. La suite, c'est dans notre troisième épisode de notre saga consacrée à la violoncelliste britannique Jacqueline Dupré.
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